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2: bon nous sommes allés à deux moyens
0: ils font garder mais tu gardes
2: ange à wanger
0: ange à wanger à wanger ange aussi
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2: donc d'abord wa et bon bon bon bon
0: et voilà
2: et bon et moi Je ne sais pas si tu es un peu plus de temps. Non, pardon, papa, aide-moi, bon, nous avons quelqu'un qui voulait te poser.
0: Non, nous avons besoin de moi.
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1: 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Et à Tchenoué, à Rouen, Ange, et à Tchenoué de son nom. 01 Caracas 70 44 44, quoi, Botoué?
2: Oui, allô, dessous mes
1: jambes. Mais tu l'as dit.
2: Allô?
1: Oui, à Goyon Franck Charles.
2: Oui, à Goyon Franck Charles, oui. Il y a un loupé, augmente.
1: Il y a un loupé, oui, avant.
2: Ah, il y a un coup, donc je dis, il y a une sortie, nous, à Tchenoué.
1: Et non, mais à Sekpa, oui. Et à quoi?
3: Madame Nyankaja.
1: D'Aguiablo.
3: Mais c'est que c'est la femme qui a été
1: attaquée. Y'en aura à nous boire. A quoi bien boire, mais?
3: Eh, en tout cas, il y a quoi de bien boire. Et bien, nous pouvons boire comme ça. Et là, nous devons jouer. Il y a quoi de bien boire.
1: A quoi bien boire, oui?
3: En tout cas, mais nous devons jouer des choses.
1: Madame Nyankaja, elle a tenu les années 44 rentrées de fuir quoi, Botoué?
4: Oui, bonjour, docteur Nadjana.
1: Mais tu gardes.
4: Bonjour, c'est Frédéric.
1: Mais tu l'as demain.
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1: Eh, non, d'accord, je suis un peu plus jeune. Eh, non, je suis
4: un
1: peu plus
4: jeune.
1: Frédérica. Frédérica, tu es là?
4: Eh, tu es là.
1: Moi, c'est Gomiton.
4: Eh, non, docteur, mais bon, mon dit.
1: Ah, Google dit.
4: Voilà, voilà.
1: Eh, la chaîne, oui, coup d'oiseau.
4: Je suis de bois.
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5: N'y a pas de noir,
1: mais. Oh, là, on va le couloupou.
5: Le couloupou, ben, tu ne peux pas me faire du temps.
1: Tony, nous voulons la couleur de nous, à chez vous, nous, à.
5: Il y en a plein, il y a des grands smells.
1: Qu'est-ce qu'il y a, Rémi?
5: Eh, non,
1: ah, on veut dire que
5: nous, à. Oh, Rémi, yo. Mais, je vais pouvoir tout midi, il y en a un peu de poids dans le site.
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0: Madame, monsieur, bonjour. À la une de l'actualité, la tradition a été une nouvelle fois respectée. La fête de l'IAM a réuni une fois encore les fils et filles du Bénin à Savalo. C'était ce samedi 15 août 2026, une célébration annuelle qui dépasse le simple cadre festif. Après les festivités, quelques natifs de Savalo ont exprimé leurs impressions. Vous les entendrez au même moment que Savalo grouillait de monde. Le personnel de Fraternité FM s'est offert un moment de détente loin du micro et du cadre de travail. Ils ont partagé des instants de joie. Vous retour sur les temps forts de cette fête dans ce 13h. Et puis, deux personnes interpellées dans la commune de Wenhi, département du Zou. Ces dernières auraient été surprises en possession de crânes humains. Les précisions sont à suivre dans cette édition. À suivre également les nouvelles africaines et la page sportive.
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0: Bienvenue à chacun et à tous. La fête de l'IAM a cette année encore rassemblé population, visiteurs, autorités politiques, administratives et filles et fils de la commune de Savalo. Une célébration annuelle qui dépasse le simple cadre festif pour revêtir une dimension culturelle, spirituelle et identitaire au-delà des manifestations et des réjouissances. La fête est aussi vécue comme un moment de fierté, comme chaque 15 août. Il s'agit pour plusieurs participants d'un moment de retrouvailles, de renouement avec l'histoire et de revendication de son appartenance à la commune de Savalo. Quelques natifs de la ville expriment leurs impressions à l'issue des manifestations.
3: Cette période, à partir donc du 13 août, est un moment important pour tous les Savalois du monde. C'est la population à travers le monde qui est arrivée et ce moment-là, c'est un moment où toutes les divinités se présentent. C'est un moment où il y a beaucoup de vibrations. C'est un moment où nous sommes connectés à nos sources. C'est un moment où chaque Savalois se retrouve la fierté d'être Savalois ou d'avoir le sang Savalois qui coule dans ses veines.
4: En réalité, déjà, l'idée de savoir que la fête arrive, déjà, nous, en tant qu'enfant de Savalo, ça nous ragaillardit déjà. Bagidi Gayron, c'est sa sortie dans toute sa noblesse qui fait le moment où l'apothéose de la fête. La fête, c'est la fête, alors fêtons ensemble, vivons, vivons.
0: Après des journées rythmées par les micros, les caméras, les reportages et les contraintes professionnelles, le personnel de Fraternité FM s'est offert ce samedi 15 août un moment de détente en loin de la ville de Parakou sur l'esplanade d'un hôtel. Journalistes, techniciens, animateurs, cadreurs, stagiaires se sont retrouvés pour festoyer dans une ambiance chaleureuse et conviviale.

0: Une occasion de renforcer les liens entre collègues et de partager des instants de joie en dehors du cadre professionnel. Retour sur les temps forts de cet événement à travers ce reportage signé Akila Stako.
1: Loin des micros, des caméras et des stylos, le personnel de la radio Fraternité FM s'est accordé ce samedi 15 août 2026 un moment de détente à l'occasion de la fête de Lyon. Techniciens, journalistes, cadres et stagiaires ont rangé pour quelques heures leurs outils de travail pour laisser place à la bonne humeur et à la convivialité. Dans une ambiance chaleureuse, les participants venus nombreux ont partagé des moments de joie et de fraternité. Séances photo, jeux de distraction et diverses activités récréatives ont notamment meublé cette première édition de la célébration de la fête de Lyon au sein de la radio. Pour la présidente du comité d'organisation, cette initiative vise à renforcer les liens entre les différents membres du personnel et à offrir à chacun un cadre pour se détendre après les exigences quotidiennes du travail. Karine Djegui, présidente du comité d'organisation.
2: Le bien fondé de cette célébration ou de cette initiative, c'est de réunir le personnel hors du cadre professionnel afin de partager quelques heures de convivialité, changer de cadre, de quitter le tremplin quotidien afin de se vider l'esprit et de partager un bon moment entre collègues. Je profite de l'occasion pour remercier tous nos sponsors. Il s'agit entre autres de l'honorable Abibou Okubu, de l'honorable Inoussa Zimé Chabi, Adam Chabi Boukor, le 13e, Cave du Nord, Amo Kanoussou, etc. Merci pour leur soutien de divers autres, que ce soit financier ou matériel.
1: Une initiative saluée par les participants qui se sont réjouis de cette première expérience. Pour eux, cette rencontre constitue une belle occasion de renforcer la cohésion, de mieux se connaître et de partager autrement des moments entre collègues. Raoul Steve Gounoukon, directeur du CIFIMA, livre ses impressions.
3: C'est toujours bien, à des moments donnés, de s'évader, de lâcher un peu. Et c'est ce que nous avons fait. Et c'est justement l'occasion de saluer le directeur de la radio, Rodrigue Azinongwe, et tous les membres du comité d'organisation. Pas qu'on est venu manger, liant pilé seulement, non. Au-delà du repas, ça a été un moment de brassage, un moment de convivialité, un moment où on a également fait des jeux. Il y a eu plusieurs jeux qu'on a organisés. L'initiative doit se pérenniser parce que, vous savez, lorsqu'on travaille toute une année et que vous marquez la pause, c'est toujours un moment de ressourcement en énergie.
1: Noël Aoudou, locuteur en langue bariba, se réjouit également de cette première édition.
4: Je suis vraiment content, honoré parce que j'ai été invité à cette fête. Pour ce qu'on avait l'habitude de me dire, les grandes personnes, on me dit de temps en temps, il faut changer son cadre de vie. Il faut sortir pour aller faire d'autres découvertes. Alors cette fête m'a permis de sortir et d'aller quelque part où je ne suis jamais allé. Alors arrivé là-bas, j'ai partagé beaucoup de repas avec les confrères. Ça a été une fête totale parce que en groupe là, il y avait une égalité entre confrères. Vraiment, ça m'a soulagé. Je suis très très content.
1: À travers cette célébration, le personnel de Radio Fraternité entend ainsi perpétuer l'esprit de convivialité et de fraternité qui caractérise cette fête traditionnelle, tout en renforçant l'esprit d'équipe au sein de la radio. Une première édition qui laisse donc de beaux souvenirs et qui pourrait ouvrir la voie à d'autres rendez-vous de ce genre.
0: Merci à vous Akila Stako pour ce reportage. On parle à présent culture. Les Vodoundéis au Bénin ont lieu chaque année à une date, à une période bien connue, notamment début janvier, mais tel n'est pas le cas avec la Gani. La fête identitaire des peuples Batonou, Boué et assimilés se déroule annuellement à des dates, voire parfois des mois distincts. Un décalage périodique qui est tout sauf anodin. Les organisateurs de cette célébration culturelle et cultuelle se base en effet sur le calendrier lunaire. C'est d'ailleurs l'explication donnée par le premier ministre de la cour impériale de Niki, Sa Majesté Sinadongyo.
5: Les dates lunaires là, ne sont pas fixes. Ça ne correspond pas toujours au calendrier romain là. Et pour cela, les mois changent. Et certains ont observé chaque année, si on fait la gagner l'année prochaine, on fera la date là moins 11 jours. Certains ont fait leurs calculs comme ça. Mais nous, traditionnellement, après la CAI, si on compte 62 jours, c'est la gagner. Donc c'est ce qui fait que la date de la gagner change de date et de mois aussi. Donc en août, la gagner prochaine va se passer en août.
0: Sa Majesté Sinadungwiru, Premier ministre de la Cour impériale de Niki, au micro de nos confrères de Canal Bénin Live. Il faut dire que la GANI 2026 se tiendra du 25 au 27 août prochain à Niki cette année. Et pour la première fois, l'organisation est placée sous la tutelle de l'État béninois. On change de registre à présent. L'activiste politique Thibaut Ogou, encore une fois devant la justice, il a été interpellé vendredi par les forces de l'ordre et placé sous mandat de dépôt après sa présentation devant le procureur spécial près la CRIET, la Cour de répression et des infractions économiques et du terrorisme CRIET, en attendant d'en savoir sur les réels motifs de son arrestation. Le quotidien Le Matinal révèle que le président du mouvement Alliance Conclave de la Jeunesse serait poursuivi dans un dossier lié à une tentative présumée d'escroquerie au préjudice d'un détenu. Il sera écouté le jeudi 27 au prochain à la faveur d'une première audience devant la chambre correctionnelle de la CRIET. Pour rappel, Thibaut Ogou avait déjà été condamné à 38 mois de prison ferme et à 2 millions de francs CFA d'amende par la juridiction spéciale en ligne avec les violences électorales de 2021. Il avait ensuite recouvré sa liberté en juin 2024 après avoir purgé sa peine. Et parlant toujours de justice, ils ont déjà fait la prison une fois ou plusieurs fois, mais commettent encore un acte qui les ramène en milieu carcéral. On les appelle les repris de justice, un phénomène qui représente un défi majeur pour la sécurité publique et interroge l'efficacité des peines et des politiques de réinsertion sociale. Pour corriger le tir, des propositions allant dans le sens de l'instauration des travaux forcés émergent. Une privation de liberté coupée à une obligation de travail non rémunéré, l'objectif étant d'amener ces récidivistes à changer d'attitude. Président de l'organisation non gouvernementale Prisonniers sans frontières, Balbilas Gbagidi n'est pas forcément contre l'idée. Il fait d'ailleurs remarquer que des initiatives allant dans ce sens avaient déjà été prises par le passé sans véritable succès.
6: Travaux forcés. Bon, parfois l'expression on l'utilise à tort, hein. Je ne sais pas, je ne comprends pas grand chose. Mais l'État est sur ce chemin. L'État est en train de vouloir créer des fermes maintenant. On avait commencé par vouloir exploiter l'espace qu'il y avait, et comment on appelle, Kika ici, c'est un domaine de l'État. Mais après, c'est les moyens, c'est les ceci, c'est cela, le manque d'agents de sécurité pour faire ci ou pour faire ça. Donc tout ça là fait que le truc n'a pas abouti. Mais là où nous sommes aujourd'hui, avec le développement, c'est-à-dire des espaces éducatifs que l'État même a commencé, peut permettre que ceux-là, qui sont tous dans le schéma de la récidive là, qu'on les récupère, qu'on les recense et qu'on les affecte sur les fermes. Si là maintenant, du matin au soir, il doit travailler dans le compte de l'État pour accompagner la nourriture des autres, pour faire ci, pour faire ça, je crois que beaucoup verront que ce n'est plus un lieu de repos, ce n'est plus un lieu où on peut aller se cacher. Non, moi je dis, on peut s'asseoir, réfléchir et concevoir des choses qui seront viables dans le temps.
0: Mais au-delà, le président de l'ONG Prisonniers sans frontières pense que la question des repris de justice doit être abordée de façon
6: holistique. Plus un lieu de repos, ce n'est plus un lieu où on peut aller se cacher. Non, moi je dis, on peut s'asseoir, réfléchir et concevoir des choses qui seront viables dans le temps.
0: Mais au-delà, le président de l'ONG Prisonniers sans frontières pense que la question des repris de justice doit être abordée de façon...
6: Plus un lieu de repos, ce n'est plus un lieu où on peut aller se cacher. Non, moi je dis, on peut s'asseoir, réfléchir et concevoir des choses qui seront viables dans le temps.

0: mais au-delà, le président de l'ONG Prisonniers sans frontières pense que la question des repris de justice doit être abordée de façon.
1: Ce n'est plus un lieu où on peut aller se cacher. Non, moi je dis, on peut s'asseoir, réfléchir et concevoir des choses qui seront viables dans le temps.
0: Mais au-delà, le président de l'ONG Prisonniers sans frontières pense que la question des repris de justice doit être abordée de façon holistique.
1: Ici, et quand ils sortent, ils n'ont pas où dormir, ils n'ont rien à manger, ou même pas les frais de voyage. On essaie de les récupérer parce qu'on est prévenu. Et ils font quelques jours. Ça permet qu'on voit d'où il est venu, qu'on voit de quelle pathologie il souffre, et on voit un peu les conditions, et on l'accompagne. Maintenant, il y en a qu'on arrive même à aller jusqu'à l'autogare, on paye leur billet, on prend les dispositions. Il y en a qui prennent les sous. Quand vous leur remettez les sous, ils n'y vont pas. Hein. C'est à l'autogare, là, ils s'arrêtent et puis ils continuent leur java dans la ville. Il y en a qui vendent même le billet qui est acheté à eux pour prendre le cas. Donc, à des moments donnés, on est obligé de les accompagner jusqu'au village. L'éducation de la population, l'éducation des citoyens, ce n'est pas la chose d'une seule personne. L'État même a une responsabilité.
0: En plus bref, à présent, profanation de tombe dans le département du Zou, deux individus arrêtés avec un crâne humain à Ouéhi. Le crâne proviendrait, selon les sources locales, de la tombe d'un homme inhumé environ 2 mois auparavant. Les deux suspects auraient été surpris au moment où ils s'apprêtaient à vendre les restes humains alertés. Les éléments du commissariat de Dosso sont intervenus et ont procédé à leur arrestation. Le crâne a été récupéré et les circonstances exactes de son extraction devraient être établies au cours de la procédure. Les deux individus sont annoncés devant le procureur près le tribunal d'Abomey pour répondre des faits qui leur sont reprochés. Ce journal se poursuit, mais avant, on marque une courte pause. Plusieurs personnalités béninoises ont été distinguées pour leur talent, leur mérite et leur contribution remarquable au développement du pays. Cette initiative, qui a eu lieu à la veille de la célébration de la fête nationale, est une manière de mettre en lumière les plus méritants, selon le ministre porte-parole du gouvernement, Wilfried Liandre Ngwetchi. Selon Wilfried Liandre Ngwetchi, cette première édition constitue une étape inaugurale destinée à valoriser des Béninois qui, dans différents domaines, mettent leurs compétences et leurs talents au service de la nation. Il souligne toutefois que cette initiative n'est pas figée. D'autres catégories d'acteurs pourraient être distinguées lors des prochaines éditions. Wilfried Liandre Mwedi.
2: Pour mettre en avant, mettre un peu de lumière sur les plus fameux d'entre nous, ceux qui, parmi nous, dotés de talents ou de mérites particuliers, les mettent résolument au service de notre pays, dans un domaine comme dans un autre. Il n'y a pas d'exclusive, parce que ce qui s'est fait cette année, n'oublions pas que c'est l'édition inaugurale. L'année prochaine, il n'est pas du tout exclu que nous ayons d'autres catégories d'acteurs qui contribuent à la vie de notre pays de façon remarquable, qui soient invités pour être célébrés comme d'autres en raison de leur talent ou de leur mérite. Et vous avez bien fait de souligner la présence de nos compatriotes porteurs ou porteurs de handicap pour montrer la volonté de prendre la République, de faire de cette célébration un instant d'inclusivité. Parce que le handicap ne doit pas être une fatalité. Le handicap ne doit pas nous amener à regarder les autres comme étant moins que d'autres citoyens. Ils ont autant d'atouts. Ils n'ont peut-être pas été suffisamment favorisés par la nature à certains égards, mais ils nous montrent par leur résilience et par leur volonté d'en découdre avec les difficultés qu'ils ne font pas de leur handicap un frein à leur émancipation. Et c'est une leçon formidable qu'ils nous donnent à tous, au-delà des autres qui ont peut être récompensé. Ceux d'entre nous, porteurs, porteuses de handicap, qui se battent au quotidien pour réussir, c'est une leçon formidable qu'ils nous donnent à tous et je crois que nous l'aurons tous perçu et c'est ce qui est attendu de chaque Béninoise et de chaque Béninois désormais.
0: La situation des relais communautaires du centre de santé de Madina connaît une évolution encourageante. Restés sans salaire pendant à plusieurs mois, ils ont vu leur situation s'améliorer à leur grand bonheur, selon Assouma Biouakou. Président des relais communautaires, les arriérés de paiement ne constituent plus une préoccupation majeure. La satisfaction de leurs différentes préoccupations a été l'œuvre concertée du maire de la commune de Parako, des autorités de la zone sanitaire. Des avancées qui ont permis d'améliorer leurs conditions de travail selon Assoma Bioako. Pour le président,

0: Dans des relais communautaires, la santé étant une question de vie, les conditions de travail ne sauraient justifier un relâchement. Assoumane Bioakou, président des relais communautaires.
1: La situation est, je ne dirais pas totalement améliorée, mais les gens ont quand même fait quelque chose que nous saluons. Les arriérés, tout ça là, on n'est plus dedans. Depuis l'arrivée de notre jeune maire, monsieur Zulkifilou Zakari, je crois qu'il a pris les taureaux par les cornes. Le médecin coordonnateur également ne dort pas par rapport à cette situation. Le directeur départemental, il fait toujours ce qu'il peut pour que les relais communautaires soient satisfaits. Je crois que leurs efforts sont en train de payer parce que aujourd'hui, presque tous les relais ont le sourire aux lèvres et nous leur remercions pour ça. La santé, ce n'est pas quelque chose avec lequel on s'amuse. Qu'on vous paye ou qu'on ne vous paye pas, vous êtes obligé de très bien faire le travail parce que c'est la vie des enfants qui est en danger. C'est la vie de la communauté. Et donc, on ne comptait pas sur le fait qu'on ne nous payait pas, qu'on n'était pas satisfait pour mal faire le travail. On travaillait sérieusement, on mouillait le maillot et toutes les fois qu'on avait d'occasion, on ne cessait de joindre ces autorités-là pour qu'ils améliorent nos conditions. Et voilà, ils sont en train de tout faire, ils sont en train de jouer leur partition et c'est l'occasion pour nous de leur dire merci.
0: Au-delà de l'amélioration de leurs conditions de travail, le président des relais communautaires appelle les populations à mieux reconnaître leur rôle dans le système de santé. À l'endroit de ses collègues, Assoumane Bioakou lance un appel au courage, à l'abnégation et à la conscience professionnelle. Assoumane Bioakou, président des relais communautaires.
1: Jusqu'à présent, il y en a dans la communauté qui continuent de ne pas reconnaître les relais communautaires comme leur intermédiaire entre le centre de santé et la communauté. Donc, si j'ai un message à leur endroit, c'est de leur demander d'accueillir à bras ouverts ces relais communautaires qui viennent de temps en temps dans leur maison, chaque jour même, je dirais, puisque nous sommes toujours en contact avec notre population. Nous vivons dans la communauté. Donc, de recevoir ces relais communautaires-là et d'accepter les conseils que ceux-là leur donnent, de mettre ça en pratique et de faire ce que ces relais-là leur demandent, ça contribuera à coup sûr à l'amélioration de leurs conditions dans le domaine de la santé. C'est bien ça. Chers relais communautaires, vous êtes la lumière de la santé. Et je crois que sans vous, les centres de santé seront en difficulté. Ce que j'ai à vous demander, c'est beaucoup de courage. Le travail, il n'y a pas de petit travail. Que chacun fait son travail avec abnégation, avec courage et surtout avec conscience professionnelle. Parce que c'est la vie de nos sœurs, la vie de nos enfants, la vie de nos grands frères, la vie de nos mères. C'est ça que nous avions entre nos mains. Que chacun fasse son travail avec conscience professionnelle.
0: Acheter un appareil électroménager de seconde main permet souvent de faire des économies, mais derrière ces prix attractifs peuvent se cacher des risques, notamment liés à la sécurité, à la qualité et à la durée de vie des équipements. Classe Taco s'est intéressé au sujet. Voici son reportage.
2: Si vous avez l'habitude d'acheter des téléphones portables ou autres appareils électroménagers de seconde main, sachez que cette pratique comporte de sérieux risques et peut même vous coûter votre liberté. Avec la montée de la cybercriminalité et du banditisme, s'offrir un téléphone ou un ordinateur déjà utilisé s'avère dangereux. Mathieu, un habitant de Parakou, témoigne qu'il achetait souvent des téléphones d'occasion, mais depuis les multiples arrestations liées à la cybercriminalité, il a préféré abandonner cette habitude.
3: J'en ai acheté une fois, mais bon, pas la suite. Cette option-là, aujourd'hui, je ne ferai plus jamais ça à cause des cas de vol. Actuellement, sur le marché, il y a assez de portables volés, assez d'appareils volés, et c'est des risques que les gens courent en achetant ce genre d'appareils. Moi-même, personnellement, j'ai été victime de plusieurs cas de vol de portables, et on m'a conseillé d'aller au commissariat, que c'est possible de tracer. Donc, au cas où quelqu'un ignorant qu'il y a ce genre de possibilité pour pouvoir retracer les portables, achète un portable volé, lui-même coûte des risques de prison. Même si le portable est un portable de qualité, il y en a dans la boutique. À moins que ce soit un téléphone touriste.
2: Les techniciens réparateurs de portables confirment cette tendance, eux qui se retrouvent souvent au carrefour de ce type de transaction. Finayon Kouedassou, électronicien à Parakou, explique les raisons qui poussent certaines personnes à se tourner vers les appareils de seconde main.
4: Tous les droits ne sont pas égaux. Les moyens qui manquent, c'est ça qui cause tout cela. Sans quoi, papa va quand même aller chercher un appareil occasion. acheter. Il y a toujours la qualité. C'est pas parce que la personne a acheté, bon, elle a utilisé, que bon, elle veut revendre, qu'on va dire que ce n'est plus la qualité. Non, ce n'est pas ça. La meilleure solution, si l'on veut acheter un appareil d'occasion, il faut toujours chercher le reçu pour ne pas encore courir après avoir acheté. Il faut
5: comment?
4: Oui, courir. Bon, peut-être tu as acheté un appareil sans reçu, sans carton. Mais peut-être que la personne a volé, tu ne sais pas. Peut-être la personne a volé et elle est venue te revendre, tu ne sais pas. Donc, pour vraiment être épargné de tout cela, il faut demander le reçu. D'où l'appareil vient. C'est ça. Et comme ça, toi-même qui as acheté, tu es en paix.
5: Mais parfois, on voit certains appareils deuxième main qui sont encore plus efficaces que les appareils boutiques.
4: Bien sûr, ça là, on ne peut pas dire non. Puisque souvent, vous savez, c'est un peu comme les motos. Les motos qui sont sorties maintenant par rapport aux anciennes motos, il y a toujours une différence. Donc, ce n'est pas mauvais. Acheter un appareil d'occasion, ce n'est pas mauvais. Mais il faut toujours...
2: Anissé Boko, technicien de téléphone mobile, abondant dans le même sens.
6: Les téléphones deuxième main, ou bien les téléphones en bise, qu'on dit là, c'est des téléphones qui ne sont pas trop recommandés. Pourquoi? Parce que dans les portables que nous utilisons, il y a quelque chose que le blanc a mis, qui est le numéro personnel d'identification de chaque téléphone. Et c'est ça qui nous aide surtout à... Quand on dit on veut tracer un téléphone, c'est à bas de ça, on trace le téléphone. Donc, dès que vous payez le téléphone, et si le téléphone est deuxième main chez votre vendeur, celui qui veut vous vendre là, exigez à prendre le reçu d'achat et le carton aussi. Parce que sur chaque carton de téléphone, il y a le numéro d'identification du téléphone et qui est personnel à chaque téléphone.
2: En cette période de vacances scolaires, plusieurs parents achètent des téléphones portables à leurs enfants, parfois de seconde main. Les spécialistes invitent donc les acheteurs à plus de prudence. Ils recommandent de se tourner exclusivement vers les boutiques agréées afin d'éviter tout déconvenu. Finayon Huedasu et Anissé Boko, tous deux responsables d'ateliers de réparation d'appareils électroménagers à Parakou, rappellent également qu'il est plus sûr d'opter pour des appareils reconditionnés car ils bénéficient d'une garantie et d'une vérification par des professionnels.
4: Si l'on a les moyens, il est bon d'avoir un appareil neuf. Si on veut acheter son appareil, que ce soit la télévision, le régulateur, que sais-je encore, même téléphone Android, c'est bon d'acheter neuf. Mais au cas où on n'a pas les moyens d'acheter neuf, là, si c'est occasion, il faut toujours chercher à avoir un reçu. Soit à défaut de reçu, qu'on fasse une décharge. C'est très, très, très important.
6: Moi, ce que je vais recommander aux concitoyens, c'est quoi? Si quelqu'un vous amène téléphone deuxième et à payer, exigez le reçu d'achat et le carton du téléphone. Sans ça, dites-lui d'aller vendre lui, dans le marché où il peut aller vendre. C'est tout. Sans reçu d'achat ni le carton d'achat. Et même si la personne vous amène un reçu là, contrôlez l'email si ça correspond à ce qui est sur le carton ou bien sur le reçu. Sans ça, c'est la même chose avec les motos. C'est la même chose. Si tu as payé moto et le numéro moteur, le numéro châssis qui est sur la moto, ça ne correspond pas avec ce qui est sur le papier. Là, c'est un faux papier qu'on t'a donné.
2: Il conseille enfin aux consommateurs d'exiger des justificatifs lors de l'achat, que ce soit pour un téléphone portable ou tout autre appareil électroménager.
0: Jacques Degbé, bonjour.
7: Bonjour Mazouratou.
0: Cannes féminine 2026, l'Algérie s'adjuge la médaille de bronze.
7: La petite finale, le match de classement, comme on l'appelle, de la Coupe d'Afrique des Nations, la Cannes féminine 2026, s'est disputée ce samedi. Cette finale a opposé l'Algérie au pays hôte, le Maroc. Et ce sont les Algériens qui ont dominé leurs homologues marocaines et se sont donc adjugés le troisième rang, la troisième place de cette CAN féminine. Après match nul au terme du temps réglementaire, les Fennec Dames sont parvenus à s'imposer face au pays hôte à l'issue de la séance de tir au but et décrochent ainsi la médaille de bronze. Un but partout, c'était le score au terme du temps réglementaire. Et 3-2 pour l'Algérie lors de la séance des tirs au but. La finale, elle, a lieu ce soir même. À partir de 20h, elle oppose le Cameroun au Malawi, une finale inédite.
0: Liga, Séville renverse le Rayo.
7: Passé tout proche de la relégation la saison dernière, le FC Séville a souffert pour décrocher La victoire face au Rayo Vallecano, 2-1 ce samedi lors de la première journée de la Liga Espagnole. Les Sévillans ont encaissé le premier but lorsque Alvaro Garcia a profité d'une erreur de l'ancien Havre sans ganter pour trouver le chemin des filets. C'était à la 4e minute devant son public. La formation andalouse a égalisé sur un penalty marqué par Guridi à la 52e minute, puis réduit à 10 après l'expulsion de Salas à la 88e minute. Séville a emporté sur un nouveau penalty converti par Fernandez à la 90e minute plus 7. C'est un peu plus tôt. Alaves a également commencé sa saison par une victoire 3-0 face à Retafe. Voilà donc ce qu'il faut retenir de cette première journée. Il faut dire que le Real Madrid et le Barça ont vu le match reporté pour cette première journée en raison des joueurs qui ont joué la Coupe du Monde. Donc en Angleterre, c'est la finale de la FA Cup qui est au menu. Elle oppose Arsenal à Manchester City tout à l'heure à partir de 15h béninoise. Pendant ce temps, le Trophée des Champions oppose Lens au Paris Saint-Germain à partir de 19h45. La reprise des principaux championnats européens se précise.
0: Merci à vous Jacques Degui. On installe Friedrich Kassa pour le tour d'horizon de l'actualité africaine. Friedrich Kassa, bonjour.
8: Bonjour Mansourat.
0: Au Niger, une quinzaine de militaires tués dans deux attaques revendiquées par le groupe rebelle MPLJ.
8: Le mouvement patriotique pour la liberté et la justice MPLJ dit avoir attaqué le camp de la garde nationale du Niger à Séguédine, ainsi qu'une barrière tenue par la police nationale, la gendarmerie et la douane dans l'extrême nord du pays près de la frontière libérienne. Selon des sources sécuritaires, les soldats ont été surpris dans leur sommeil et la caserne a été pillée et incendiée. Les assaillants ont emporté du matériel militaire, à savoir des véhicules, des armes et des munitions. Ils déclarent avoir fait au moins 15 victimes et 7 blessés dans les rangs de l'armée.
0: Merci à vous, Friedrich Kassa, pour toutes ces précisions relatives à l'actualité au Niger. Geoffroy Toli, Gracia Gbeto, Alberic Akpovo, Mansourat Adeline Djibril, vous remercie de nous avoir suivis.
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0: Avis de perte. 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Passeport togolais, une carte d'identité togolaise, une carte séjour gabonais, un permis de conduire gabonais et une somme de 10 400 francs CFA environ. Zachary Yao Abdou Mramino prie toute personne ayant retrouvé ce portefeuille de bien vouloir appeler les numéros ci-après 01 28 30 32 38 ou 01 51 68 96 80 ou le déposer au secrétariat de Radio Fraternité contre une forte récompense. 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

0: Allez, ça c'est quelle affaire ça? Je fais chier ces nègres. Oui, madame, vos papiers.
1: Hein?
0: J'ai dit vos papiers, merde.
1: Ah, ben voilà, moi je n'ai pas de papiers. Mais c'est normal que je sois sans papier. Le Kiti est parti d'Afrique. Mais les Blancs ont pris pour faire pour eux. Moi je vais gagner papier maintenant. Ils n'ont pas me donner papier pour voir si je serai sans papier. Ou bien, les chats ici là.
0: T'as pas été appelé ici? Merde, embarquez là, dans le carreau. Ben. Oui, monsieur, vous. Vos papiers.
2: Écoutez, ne nous traitez pas comme des animaux, hein. Ça veut dire quoi ça? Nous avons tous contribué à la construction de votre pays. Eh bien, que dis-je, notre pays. Alors, nos grands-parents se sont sacrifiés pour nous ici. Comment? Les papiers que vous nous demandez sont faits à partir du bois que nous vous livrons ici. Ne sommes-nous pas tous frères? Foutez-moi le camp. Allez, foutez-moi le camp.
0: Vous êtes chiant, vous.
2: Je ne bougerai pas d'ici.
0: Allez, embarquez-le.
2: Oh, lâchez-moi.
0: Embarquez-le. Bon, on va aller vers le 18e arrondissement, vers la porte du métro, là. Je crois qu'il y a beaucoup de nègres par là, des sans-papiers. Mais vous, madame, vos papiers.
1: Hopo! Vous me demandez mes papiers?
0: Bien sûr.
1: Hein? Vous me demandez mes papiers? Voilà mes papiers. Mais ça ne me convient pas.
0: Mais vous êtes en règle. Vous pouvez aller continuer au travail. Vous êtes en règle.

0: Crois-moi.
1: J'ai affaire à des animaux ici, moi.
0: Crois-moi.
1: Allez, vous, vieux, votre papier.
0: Écoute, tu ne va pas te faire, mais ni malana, ni pourquoi là, ni à où la nuit. Hein?
1: Mais ils n'ont rien compris. Embarquez-les. Et vous, madame, vos papiers.
2: Hein?
1: Je n'ai plus un point. J'ai dit de vos papiers, merde, alors.
2: Vos papiers, une bien sûr. Une par l'année, ma. Nous vont sur la vie. Eh, une femme à papier, une femme à papier, comment qu'on a eu un vos papiers? Il n'y a rien de dit à tes papiers le caldiment. Ah, et il te donne à tes papiers. Eh, à fleur. Eh, et donc, bon, le bas, son côté, n'y a aucun dit ça. Ah, ne fais pas tes papiers. Eh, qu'est-ce qu'il dit? Mais même qu'on a un taille refaire.
1: Mais vous êtes des merdiers, vous. Oh, c'est pas la peine. Ben, embarquez-les, les deux.
0: Hey,
2: attends,
0: monsieur, lâchez-moi.
2: Oh,
1: monsieur, vous, vos papiers.

0: soit la colère du bouton, cela n'entrave jamais à la fête de Tabaski. Hein?
1: Hé, ma copine!
0: On dit quoi?
1: Tu sais ce qu'on me demande, Madame Petit-Pied?
0: Hé, hey, qu'est-ce qu'elle veut, cette concierge de Madame Petit-Pied?
1: Elle me demande pourquoi mes chiens ne descendent jamais au...
0: Hé, hey, mais qui lui a dit que tu as des chiens?
2: Merci.
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0: 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avons dit,
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Dimanche 16 août 2026, amis sportifs, mesdames et messieurs, merci de prendre encore une fois le rendez-vous de votre émission hebdomadaire Sport Info sur Fraternité FM. Au menu ce dimanche, eh bien, nous allons parler des préparatifs de la Coupe du Monde féminine des moins de 20 ans. C'est dans quelques jours, les Amazones sont en stage de préparation finale en France. Elles ont même disputé un match amical, un match remporté face à une équipe de 3e division française, tenez-vous tranquille. Score final 7 buts à 2. Ça commence plutôt bien pour nos ambassadrices. On parlera de la finale de la CAN féminine 2026. C'est tout à l'heure à partir de 20h. Une finale qui oppose le Cameroun au Malawi. C'est une finale inédite à partir de 20h. Donc, il faut dire que lors du match de classement disputé ce samedi, le pays hôte, le Maroc, a été battu au tir au but par l'Algérie dans un duel 100% maghrébin. Sur le vieux continent, c'est le retour des principaux championnats. Et actuellement même, il y a le Community Shield qui se dispute entre Arsenal et Manchester City. C'est en Angleterre et ce sont les Gunners qui mènent 2-0 après 45 minutes. Les Gunners qui sont donc

bien lancé dans cette finale. On parlera du trophée des champions en France. Ça oppose également ce dimanche, c'est à partir de 19h45. Lens, le RC Lens, à l'ogre parisien, le Paris Saint-Germain, qui est pour l'emporter. Vous suivrez l'analyse de mes débatteurs. On fera un tour sur le marché des transferts où ça bouscule toujours des arrivées, mais également des départs dans les principaux clubs du vieux continent. Nous ferons le point avec mes analystes. On sera à Djougou. Djougou se déroule la phase nationale de la catégorie U17, mais aussi celle U18 du championnat national de basket. Nous serons donc en direct avec Dieudonné Nka, qui nous apportera toutes les précisions sur cette compétition. Voilà donc pour le menu. Merci de vous installer confortablement. C'est parti pour une heure d'émission.

0: Eh bien voilà, on est de retour en studio cet après-midi pendant qu'il est 16h passé de 8 minutes. Vous connaissez le principe. Sport Info, c'est en studio, mais c'est également avec plusieurs de nos analystes à travers le monde. Karl Taïrou, qui sera en direct depuis Paris, si tout va bien, si nous arrivons à établir la connexion. C'est aussi une affaire de capital, puisqu'on sera en direct avec Diane depuis Porto Novo, qui est donc disponible ce dimanche pour analyser les sujets du jour. Avec nous, on sera à Djougou, la capitale là, du département de la Donga. Et nous, ici, on est en studio à Parakou, la capitale du Nord, tout simplement. Vous l'avez compris, tout est réuni et nous allons démarrer par nos filles qui nous font plaisir depuis quelques mois maintenant, les Amazones U20, et qui sont en plein préparatif pour la Coupe du Monde des moins de 17 ans, de 20 ans, pardon, la Coupe du Monde Junior qui démarre le 5 septembre prochain, c'est en Pologne. Et vous le savez, bien évidemment, les Amazones se sont qualifiées brillamment pour cette compétition. Elles ont entamé le dernier virage, on va le dire ainsi, en France, où un regroupement a démarré depuis cette semaine. Elles ont disputé un match amical, et ça c'est intéressant. Le score, je vous l'annonçais déjà, 7 buts à 2, s'il vous plaît. C'est pas un match de handball, c'est vrai que dans le football, on a aussi des scores fleuves de temps en temps. Les Amazones se sont imposées face à AAS Sarcelles, c'est un club de 3e division française, 7 buts à 2. On peut dire que ça a bien commencé, non? Farouk, vous êtes là, comme d'habitude, présent au poste. Bonsoir.
1: Bonsoir Jacques, bonsoir à tous.
0: Epiphane Chabi est également là, bonsoir Epiphane.
2: Bonsoir Jacques Debé.
0: Dieudonné est déjà en ligne depuis Djougou, la cité des Pétoni. Bonsoir Dieudonné. J'espère... Allô?
3: On est en plein match ici à Djougou, hein, le championnat amateur du basketball.
0: Voilà, on y reviendra tout à l'heure, restez donc en repérage. En attendant, on parle des Amazones U20, Farouk. Ces filles-là, décidément, nous impressionnent. C'est vrai que c'est un club de 3e division d'abord et que les choses sérieuses vont commencer très bientôt.
1: Oui, bon, ce club de 3e division, nous savons en Europe, bon, comme tout est bien organisé, on peut dire à peu près, bon, je ne dirais pas qu'ils ont le même niveau avec notre équipe nationale, mais le niveau serait un peu bon, quoi. Donc, le score de 7 buts à 2, bien vrai, c'est un score flatteur. Tout match amical, c'est le coach qui sait ce qu'il recherche. Recherche là, qu'on appelle certaines choses au niveau de son équipe. Les joueuses qui n'étaient pas mises en confiance, bon, il peut les mettre en confiance et en tentant de trouver son équipe type. Bon, on peut se satisfaire de cela. Le score est un peu flatteur. Bon, on se réjouit, on attend les autres matchs amicaux pour voir ce que cela va donner avec nos filles.
0: Et il faut dire hein, qu'après près d'un mois de travail à Cotonou, les Amazones U20 du Bénin ont entamé la dernière ligne droite de leur préparation en France, arrivée lundi matin, lundi dernier. Il y a donc environ une semaine à Paris, la délégation béninoise a été rejointe à l'aéroport par la jeune gardienne Loane Zinsoubodé, venue du Luxembourg. Le groupe a ensuite installé son camp de base à Corbeil. Et Sessonne ont entamé la dernière ligne droite de leur préparation en France, arrivée lundi matin, lundi dernier. Il y a donc environ une semaine à Paris, la délégation béninoise a été rejointe à l'aéroport par la jeune gardienne Loane Zinsoubodé, venue du Luxembourg. Le groupe a ensuite installé son camp de base à Corbeil. Et Sessonne ont entamé la dernière ligne droite de leur préparation en France, arrivée lundi matin, lundi dernier. Il y a donc environ une semaine à Paris, la délégation béninoise a été rejointe à l'aéroport par la jeune gardienne Loane Zinsoubodé, venue du Luxembourg. Le groupe a ensuite installé son camp de base à Corbeil et Sessonne.
2: En Amazones, c'est intéressant quand vous jouez, même si c'est un club de 3e division, et vous jouez donc avec des Amazones de moins de 20 ans qui arrivent donc à infliger cette lourde défaite-là à une équipe française. Quand on connaît l'organisation autour, c'est vrai qu'il y a cette idée de suprématie tout de suite qui s'affiche quand on parle déjà de France et de Bénin, mais il faut dire que ces filles-là quand même révèlent et montrent véritablement donc qu'elles peuvent mieux faire. Je crois que la Pologne, le Mexique et puis
0: l'Argentine
2: doivent quand même déjà commencer par
0: ne pas nous prendre comme un petit pays.
2: Non, le Bénin n'est pas un petit pays en termes de football aujourd'hui, surtout avec nos filles.
1: Chez la dame.
2: Ah oui, ouais, surtout avec nos filles, parce que vous savez, il y a 10 ans arrière, le football béninois,
1: il n'y avait rien.
2: Surtout chez les filles. Aujourd'hui, donc, Donc, si on arrive à arriver à ces performances-là, je crois qu'il faut leur tirer un coup de chapeau.
0: Un coup de chapeau, tout simplement. Alors, on prend la direction de Djougou pour parler basket d'abord. Dieudonné, c'est ça? Oui, alors expliquez-nous ce qui se passe actuellement à Djougou, le championnat national des catégories U16 et U17. Et U18. Allez-y.
3: Voilà. Nous avons déjà assisté à la finale de la catégorie U16 qui a été remportée par le club Albatros de Parakou.
0: Waouh, ça c'est une bonne nouvelle.
3: C'est le club AS de Cotonou qui est deuxième.
0: Mm-hmm.
3: Et nous avons exactement le club même Magic de Glasgow.
0: Oui.
3: Tout ce qui est en affront avec le club Panther Basketball de Djougou.
0: Mm-hmm.
3: Et pour le moment, c'est, l'avantage est du côté de même Magic de Glasgow. Nous sommes déjà au troisième carton.
0: Oui.
3: Il faut dire que le championnat a commencé il y a cela 5 jours.
0: Oui.
3: Et aujourd'hui, le jour du verdict.
0: Voilà. Revenons sur le sacre de Albatros de Parakou, puisque nous sommes à Parakou. C'est une bonne nouvelle pour la cité de Kobourou. C'était face à quelle équipe et quel était le score?
3: Ils ont joué contre l'association sportive de Cotonou.
0: Mm-hmm.
3: Le score était de
0: 46-45. 46-45.
3: Non, 36 pour AS Cotonou et 45 pour Albatros.
0: Ah ouais, 36-45.
3: Oui, un match qui s'est disputé vraiment dans la... après une grande pluie qui nous a mobilisé toute la nuit jusqu'au petit matin.
0: Mmh. Ah oui, nous sommes en pleine saison pluvieuse et les événements sportifs sont souvent perturbés par des pluies. Alors, quand vous observez, il y avait combien de représentants paraquois dans cette compétition et comment se sont comportées les autres équipes?
3: On avait trois venant de Parakou. Il y avait le club Cavalier U18,
0: oui.
3: Albatros U16 et U18.
0: Oui.
3: Il y avait aussi le club de Solo qui était aussi présent. Mais très tôt, il y a deux clubs qui sont retirés et très tôt où la compétition n'a pas été en leur faveur parce que. Mm.

0: côté préparatif et côté statistique, ils n'étaient pas, au point.
1: Oui.
0: Il y a Panther, il y a Cavalier, il y a le club de Solo. Eux, ils ont vite couvé les Chines. Donc, rapidement, ils ont perdu leur club. Ils ont perdu leur participation dans la compétition.
1: Mm-hmm.
0: Mais Albatros, lui, s'est fait vraiment démarquer par son, solide maîtrise de jeu.
1: Oui.
0: Ce qui lui a valu d'être champion du Bénin à la catégorie
1: U16. C'est chez les hommes, hein, c'est ça, hein?
0: Oui, oui, chez les hommes.
1: Voilà.
0: Actuellement, c'est la compétition concerne que la catégorie U16, U18 hommes.
1: Voilà.
0: Et la catégorie U16, U18 se jouera à Lokosa.
1: Pour les femmes.
0: Et la catégorie, oui, pour les femmes.
1: Mm-hmm.
0: En fait, cette année, il y a eu ce qu'on appelle la répartition, et ce qui permettra aux acteurs sportifs de découvrir aussi d'autres villes.
1: Mm-hmm. Alors, quand vous regardez le niveau de la compétition, le niveau affiché par ces jeunes athlètes-là, est-ce que ça donne à rêver? Est-ce qu'on peut dire qu'il y a une relève qui est en train d'être assurée en ce qui concerne le basketball au Bénin?
0: Sans trop me bomber le poste, je peux dire qu'il y a plus qu'une relève. Si vous étiez présent ici pour voir le niveau technique des enfants, vraiment, ça inspire confiance pour qu'on puisse vraiment espérer une remontée totale du niveau du basket béninois. Parce que nous avons vu des styles de jeu, des mouvements, des finitions pas comme avant. Les enfants ont vraiment adhéré. Vous savez que le gouvernement a misé beaucoup sur les classes sportives.
1: Oui.
0: Et au niveau des clubs, comme cela s'est passé au niveau du football, où vous devez avoir forcément des petites catégories.
1: Oui.
0: C'est exigé. Quand vous êtes en pro, par exemple, et que vous êtes en convention avec un club, vous devez prendre en charge une partie de cette association pour pouvoir permettre à ce qu'une pépinière soit créée. Donc, ce qui a mis en valeur la petite catégorie. Et la fédération aussi a multiplié les formations des coachs. Et l'OPCI aussi a augmenté plus de sorties. Vous n'êtes pas sans savoir qu'il y a, depuis quelques années, il y a plus de compétitions de petites catégories au Bénin, même les grandes compétitions. Vous allez voir qu'il y a ce qu'on appelle le championnat scolaire national,
1: oui,
0: le championnat de ligue et le championnat de zone. Il y a trop d'événements sportifs de toutes les catégories, ce qui permet aujourd'hui à ce que la relève ait la main réelle, pas de tâtonner et pas de se faire et apprendre dans la cour de récréation comme on l'avait vu avant, mais d'aller sur le terrain et de vivre vraiment avec les experts. Vous devez savoir qu'il y avait eu un panel d'experts qui avait été recruté.
1: Oui.
0: Plus les encadrants qui suivent des formations périodiquement,
1: oui,
0: et qui ont des CTR qui les suivent de jour comme de nuit. Donc aujourd'hui, nous pouvons vraiment dire que le sport au niveau du basket est vraiment à une nouvelle ère devant vous. Parce que si vous voyez le niveau du jeu des U16,
1: oui,
0: vous n'allez même pas vous dire que c'est la U16. Parce que ils ont aguerri des tactiques de jeu, des finitions, la maniabilité du ballon, c'est toute autre histoire aujourd'hui.
1: Voilà. La preuve que quand on travaille le talent dès la base, ça donne des résultats, voilà, des bruits derrière. Ça veut dire que le match est très animé de l'autre côté de Djougou, la cité des Kwetoni. Je précise à Dieu donné que vous êtes...
0: Le score se suit.
1: Ah oui, c'est serré.
0: Oui, c'est sérieux. Il y a à peu près 10 points d'écart.
1: Voilà.
0: C'est à 11 points d'écart.
1: Voilà. Je précise que vous êtes le trésorier général adjoint, bien sûr, de la Fédération béninoise de basketball. Alors, est-ce que la fédération est fortement représentée à Djougou pour superviser cette compétition?
0: Présentement, la plupart des membres de la fédération est présente. Il y a le vice-président, il y a le secrétaire général, il y a le secrétaire général adjoint, il y a le représentant de l'ensemble à l'organisation, et il y a moi-même le secrétaire général adjoint.
1: Voilà. La FEDE qui est donc fortement représentée. Après ça va être quoi la suite désormais? Vous avez parlé de filles également qui vont jouer à Lokosa.
0: Non, pour le moment, la suite sera comportée sur Port-Logo le mercredi prochain. C'est-à-dire que c'est tout un enchaînement. Il n'y a plus de repos. Ça sera le mercredi prochain jusqu'au lundi prochain. C'est-à-dire qu'il y a vraiment le temps de jeu,
1: oui,
0: qu'on a laissé, et on n'a plus cette méthode où on peut bien jouer les enfants et deux matchs par jour. C'est révolu, ils ont droit à un match et le lendemain, c'est-à-dire qu'ils jouent en continu. Ce n'est plus comme avant.
1: Et qu'est-ce qui va se faire à Porto Nouveau?
0: oui, ça va concerner les U20, la catégorie U20 et la catégorie senior amateur.
1: Voilà.
0: Parce que chaque club possède plusieurs catégories. Vous voyez, il y a le numéro 11, qui vient de mettre un 3 points à son compteur, qui a réduit largement le score. C'est ce qui a donné place à ce grand but que vous venez de constater.
1: Voilà, on va vous laisser suivre tranquillement le match et certainement vous allez nous revenir avec le score.
0: Oui, forcément. D'ici peu de temps, le score sera à ma portée.
1: Peut-être qu'on vous rappellera avant la fin de cette émission, il est 16h21. On vous laisse donc suivre ce match, cette affiche intéressante entre les finalistes U18 de ce championnat national de basket qui se déroule donc à Djougou dans le département de la Donga. Merci, on revient ici en studio. Un mot très rapidement sur cette compétition de basket. Désormais, dans presque toutes les disciplines, on constate quand même qu'il y a un effort pour faire jouer les petits, les talents à la base, pour les forger à grandir. Et ça, c'est intéressant. C'est ça qui va peut-être permettre au sport béninois de se développer davantage. Farouk.
2: Oui, bon, dans le sport, il faut commencer tout petit. Il faut commencer tout petit afin que les enfants aient une bonne, comment on appelle, une bonne formation. Parce que partout où l'enfant veut faire le sport, ou n'importe quelle discipline, il faut commencer par la base. C'est ça qu'on appelle par la base. Au fur et à mesure qu'ils évoluent dans leur catégorie, au moins l'expérience est acquise. L'expérience est acquise, donc on va féliciter ce que les différents dirigeants de nos fédérations sont en train de faire pour faire évoluer leur discipline dans chacun des disciplines que nous avons sur le territoire national.
1: Et puis Fanchabi ?
3: Oui, je crois qu'il y a longtemps, on avait voulu de grandes équipes, mais sans pour autant penser qu'on pouvait démarrer à la base. Aujourd'hui, nos différents responsables sont en train de le comprendre. Quand vous prenez le foot, le basket, même le hand, il y a des catégories d'âge aujourd'hui. Je crois que c'est ainsi que nous pourrons véritablement faire la promotion donc, du sport. En tout cas, je vais dire de toutes les disciplines, on a compris. Et quand vous regardez aujourd'hui ce que font donc, ces différentes catégories, vous vous rendez compte qu'il y a du potentiel. Et c'est ce potentiel-là qui finira, je ne vais dire pas donner donc le bon fruit dans les sélections des seniors.
1: Voilà, on a un peu du mal à joindre nos correspondants, ou du moins nos consultants à Paris et à Porto Novo ce dimanche. On va continuer à tenter. Au passage, Arsenal mène désormais 3-0 face à City. C'est le début de saison déjà compliqué pour les Sky Blues qui ont perdu cette saison. Pas mal de joueurs, Rodri qui est en instance de départ, Bernardo Silva qui est parti et surtout l'entraîneur Pep Guardiola qui a donc pris cette distance en attendant de revenir peut-être dans un autre club. Donc City, on se demande si la saison ne va pas être compliquée pour eux. De toutes les façons, on reviendra sur ça tout à l'heure. En attendant, on parle de la Coupe d'Afrique des Nations, la CAN féminine 2026. La finale est pour tout à l'heure à partir de 20h. Je l'ai dit, c'est une finale inédite entre deux pays qu'on ne voyait pas arriver à ce stade-là. Le Cameroun qui a été repêché, mais surtout le Malawi qui est un novice. Personne ne pensait pas que ce Malawi-là atteindrait, même sortirait même des poules avant même de parler de finale. Farouk.
2: Comme vous l'avez dit, c'est une finale inédite. Aucun expert de football n'a vu venir cette
1: personne
2: finale.
1: Ne pouvait miser un copec sur ça. Hein?
2: Jamais. Depuis même franchement, un Cameroun a repêcher une équipe de Malawi qui vient à sa première CAN
1: et qui bat le Nigeria,
2: et qui bat d'abord
1: le tenant du titre.
2: On peut dire le spécialiste de la CAN là, 10 fois sur 13 au premier match encore, ça fait comment
1: bon, au départ on pouvait penser que c'était un accident, mais non, pour le Malawi,
2: oui, au départ on va croire que c'était un petit exploit,
1: ouais, ils vont chuter après,
2: mais au fur et à mesure que ça évolue, quand moi je le suis, je dis bon, cette équipe, il faudra se méfier de ça. Et ce soir on va suivre une belle finale au Cameroun, de s'en méfier quoi, parce que cette équipe là a une âme fatale. Les deux sœurs Shawinga là,
1: oui,
2: elles font mal. Comme j'ai écouté un responsable de la Fédération Cameroun de football sur une chaîne internationale qui dit qu'il faudra se méfier de ces deux sœurs-là parce que c'est eux qui ils sont au-dessus de la moyenne. Quoi.
1: Oui.
2: Il faudra se méfier. Bon, bien vrai que les Camerounais aussi, elles ont une bonne gardienne.
1: C'est elle qui m'impressionne beaucoup plus dans cette
2: carrière. Franchement, sans cette fille-là.
1: J'ai vu ses arrêts face au Nigeria. Ça, et là, face au Maroc, lors des tirs au but, elle a d'abord stoppé un penalty. Et lors des tirs au but, c'était magnifique. Ça, elle a presque tout arrêté.
2: Sans cette fille-là, le Cameroun ne serait pas là.
1: C'est ça.
2: Franchement, surtout face au Nigeria, après avoir marqué 1-0, elles ont subi quoi.
1: Elles ont subi, elle a comme, fait des arrêts décisives.
2: Comme on le dit chez nous, vous allez en souffrir, vous allez en souffrir, vous ne pouvez rien. C'est ça, ils ont fait à l'équipe nigériane. Bon, battre l'équipe nigériane, bon, elle peut se dire que c'est là qui a sonné, parce que en cas d'égalité, on dit l'espérance compte, ils ont une seule. Mais c'est la quatrième finale qu'ils ont là, mais je dis, il n'a qu'à se méfier de l'équipe malawite. La faiblesse de l'équipe malawite, c'est qu'elle ne joue sans encaisser de but, c'est ça qui peut engager un peu le problème. Si par hasard.
1: Mais on connaît la mentalité de Cruyff. Si on peut marquer plus que l'adversaire, peu importe le nombre de buts que nous on encaisse, l'essentiel est qu'à l'arrivée nous on gagne.
2: Bon, si vous pouvez marquer, bon.
1: Marquez le nombre de buts que vous voulez, mais nous on va marquer un plus que vous.
2: En tout cas.
1: Mikaeli Kiriabi, là, c'est le nom de cette gardienne là, âgée seulement de 22 ans.
2: C'est franchement ça.
1: Elle a fait des arrêts impeccables. Je me demande si certains gardiens hommes peuvent vous faire ce qu'elle est en train de réaliser actuellement dans cette Coupe d'Afrique des Nations. Bravo à elle, on espère qu'elle va trouver un grand club avec ses performances qu'elle réalise, un peu comme le gardien capverdien qui nous a impressionné au cours de Vosinha.
2: Mais il a chuté à quelque part contre du Colo Colo.
1: Oui, c'est déjà mieux que là où il était. Et il est bien payé en plus. Bon, qu'est-ce qu'on veut?
2: En tout cas.
1: C'est l'argent qui est le nez de la guerre. Et puis Fan Chabi, cette finale entre le Cameroun et le Malawi, difficile de désigner un favori.
3: Oui.
1: Au vu des performances des deux équipes, au vu de leur parcours.
3: Oui, je crois qu'il est difficile de désigner un favori. Vous l'avez déjà dit, une première équipe, une première participation pour les Malawites. Et elle se qualifie donc pour une finale après avoir battu le Nigeria, battu donc d'autres nations très, je vais dire, favorites donc au cours de cette compétition. C'est quand même une première fois qu'on aura une finale entre des outsiders, des personnes qui n'étaient véritablement pas considérées, puisque par le passé, c'était Nigeria, Afrique du Sud, c'était le Maroc ou ainsi de suite. Voilà, le Cameroun n'était même pas favori. C'est une équipe qui a été repêchée dans les dernières minutes donc pour participer à cette compétition, un peu comme la Côte d'Ivoire également. Donc je pense quand même que c'est très intéressant parfois que des outsiders viennent donc bouleverser la hiérarchie et se hisser donc, je vais dire, au premier rang d'une compétition. Je crois que ce serait très intéressant, surtout avec les Malawites qui sont en train de montrer donc une très belle impression. Pourquoi pas le Malawi remporter cette compétition serait quand même intéressant.
1: Est-ce que le Cameroun ne va pas, peut-être par expérience, gagner? Parce que quoi qu'on dise, le Cameroun n'est pas à sa première participation.
3: Non, c'est
1: en termes
3: la...
1: de football féminin, ça fait partie également des grands noms un peu.
3: Oui, un peu. Après, je crois le Maroc, l'Algérie et les autres nations du Maghreb, et suivi donc avec le Nigeria en tête, je crois que le Cameroun vient en 5e ou 6e position sur le continent africain, donc c'est important. L'expérience peut-être peser, mais je crois que...
1: la fougue de cette équipe malawite...
3: Elles se diront qu'elles ont déjà fait le maximum du travail, pourquoi ne pas continuer jusqu'à aller donc remporter la finale. Ce serait inédit quand même.
1: Voilà. On a finalement pu établir la liaison avec Cal depuis Paris, en France. Bonsoir Cal.
4: Bonsoir Jacques, bonsoir Epiphane, bonsoir Farouk, bonsoir à tout ce beau monde là et à tous les auditeurs de la 96.5.
1: Merci encore une fois d'avoir répondu à notre appel depuis donc la capitale française. On parlait de cette finale de la Coupe d'Afrique des Nations tout à l'heure à partir de 20h entre le Cameroun de Rigobert Song, le Cameroun de Samuel Eto'o. Une finale inédite, vous avez dit.
4: Oui, inédite avec cette révélation qui a été l'équipe féminine malawite et sur laquelle beaucoup n'avaient pas mis un centime et qui aujourd'hui se retrouve en finale. Moi, je pense que c'est amplement mérité lorsque vous sortez et vous gagnez. Et celle qui avait l'habitude de remporter ce tournoi-là, vous avez une main pour soulever ce trophée-là. Et en face, c'est les Lions du Cameroun qui, je ne sais pas dans cette compétition-là quel est leur palmarès, mais que c'est une équipe quand même qui a dans ses buts une gardienne dont vous avez déjà fait des éloges.
1: Oui.
4: Et est-ce que cela suffira pour pouvoir soulever ce trophée ce soir. Au contraire, nous allons assister à un beau match.
1: Voilà, on va assister à un beau match. Et cette équipe du Malawi est menée par le soeur Chawinga, vous en parlez tout tantôt. Farouk, quelle va être la clé? Est-ce que les deux équipes vont s'observer ou bien quelque part chacun va vouloir prendre le dessus tout à l'heure, tout de suite pour pouvoir déjà imprimer son rythme et remporter la finale?
2: Bon, non, les premières minutes, les deux équipes vont s'observer pour voir si, comment l'autre fonctionne, quoi. Non, si elle ne se joue pas, si chacun reste dans son style de jeu, bon, on va sur une bonne finale, mais si on se dit que tout à l'heure on ira à l'abordage là, quelqu'un risque de perdre les plumes. Et je suis sûr qu'on va sur une bonne finale. Comme je l'ai dit, comme le Cameroun c'est leur quatrième finale. Elles attendent cette coupe depuis très longtemps. Et elles ont éliminé la tenante du titre. Surtout celles qui avaient l'habitude de le faire.
1: Oui.
2: Trop du mal. La plupart des finales qu'elles ont perdues, là, c'est face au Nigeria. Face au Nigeria.
1: Oui, le Nigeria était leur bête noire, en fait. Là, ils ont stoppé l'hémorragie.
2: Ils ont stoppé l'hémorragie. Ce jour-là, c'était comme si c'était la fête, quoi. En cas de finale, le Nigeria n'a jamais encaissé de but. Et le Nigeria n'est jamais sorti à cette étape de la compétition. Et donc, elles ont eu le culot d'éliminer le Nigeria. Donc, si ce soir, elles vont rester sur leur style de jeu. Et c'est une équipe qui est rigoureusement défensive, qui est disciplinée tactiquement. Et si elles tiennent leur niveau de jeu, bon, elles risquent de faire. Comme je l'ai dit, en cas d'égalité, l'espérance compte là. Elles vont mettre leur espérance pour pouvoir remporter ce trophée. Mais attention, l'équipe malawite, surtout à ces deux sœurs, qui jouent comme
1: des hommes. Elles ressemblent même à des hommes.
2: Même quand j'ai écouté l'interview, l'une de d'elles, j'ai failli dire que c'est un homme qui parle plus que la traque.
1: Oui, les muscles et autres, ça dit, c'est... Bon, parfois, on a même envie de dire, est-ce qu'elle ne va pas se déshabiller pour qu'on vérifie si c'est réel ou pas. C'est terrible. On observe ça beaucoup dans le football féminin, des femmes qui ressemblent...
2: Non, dans le sport féminin, parce qu'il y avait l'autre athlète sud-africain qui a tout le temps...
1: Oui.
2: Son corps faire des polémiques là.
3: Il a fallu retirer toutes ses performances, tout ce qu'elle avait réalisé comme performance, parce que selon les. Elle aurait plus de testostérone voilà, que ce que les femmes ont habituellement.
1: Si elle a du sexe féminin, elle est femme, c'est tout. C'est ça qui distingue, non? Même si elle a plus de testostérone, on s'en fout.
3: La performance était au-dessus de la
2: moyenne.
1: Bref, on va parler maintenant du football européen, messieurs, avec cette finale à sens unique, en tout cas pour l'instant, entre les Gunners d'Arsenal et les Sky Blues de Manchester City. Je vérifie le score, est-ce que ça a évolué? On était à 3 buts à 0. 2-0, ça veut dire que le troisième but a été annulé ou quoi? Non. C'est revenu à 2-0, je crois, ou bien c'est mal noté. De toute façon, on va vérifier ça. Pour l'instant, ça sent bon pour les Gunners. Farouk.
2: Bon, c'est l'année des Gunners. Franchement.
1: Ils ont remporté la Première Ligue.
2: Oui, et cette saison encore.
3: Ils... 3-0.
1: 3-0, c'est 3-0.
3: 12e minute.
1: 72, 3-0, c'est ça. Oui.
2: Et cette saison, ils risquent de faire encore mal. Parce que l'équipe de City, depuis le départ de... Comment on appelle ? De Guardiola.
1: Ah ben, Guardiola est parti seulement il y a quelques mois. Même avant le départ de Guardiola, on constatait déjà que City commençait pas vaciller.
2: Oui, mais c'était mieux.
1: Saison aussi compliquée, ils n'ont pratiquement rien gagné.
2: C'était mieux. Vous allez voir, cette année, Arsenal, j'ai deux clubs favoris qui vont franchement secouer les autres clubs. Arsenal et Manchester United, c'est leur saison. Ils n'ont qu'à se mettre au... qu'on appelle ce procédé. Vous voyez le recrutement d'Arsenal. Ils ont recruté quelques joueurs par-ci, par-là.
1: Oui.
2: Vous allez voir ce qui va se passer pour la saison en Première Ligue.
1: Et c'est allé très vite dans cette finale. Ricardo Calafiori, dès la première minute, a ouvert le score. Kai Havertz, à la 28e minute, a doublé la mise. Et juste au retour des vestiaires, à la 48e minute, c'est Martin Odegaard qui a pratiquement scellé le sort de cette finale-là. J'imagine difficilement comment les Sky Blues peuvent revenir. Alors qu'on joue
2: Maresca du boulot,
1: la 73e minute. Oui, Maresca qui a quitté Chelsea et qui est donc dirige désormais les Sky Blues. Il a vraiment, vraiment du pain sur la planche. Karl, est-ce que Vous avez vu ça venir, ce score-là, en tout cas pour l'instant, entre Gunners et Sky Blues?
4: Voir ça venir, non, mais je savais quand même que cette équipe de Gunners là, vu ce qu'elle nous a présenté depuis la saison dernière,
1: Oui.
4: est une équipe qui aujourd'hui n'est pas celle qui décourage et qui déçoit. Elle a été championne, certes, et elle a perdu la finale de la Champions League aussi. Et en dehors de cela, je pense qu'il y a un certain noyau, une certaine cohésion, et cette marionnette-là que Arteta a essayé, cette marque-là qu'il a essayé d'imprimer à cette équipe aujourd'hui, Arsenal, je pense que c'est une équipe qui pourra discuter, pourquoi pas, les différents titres, aussi bien en Angleterre que sur le plan européen. Côté City, c'est vrai, Guardiola est parti, et voilà ce qui fait l'intelligence de ce monsieur-là. Il a déjà su que c'est une génération qui est en train de sombrer, c'est la fin d'un cycle, avec des joueurs qui sont déjà, qui avoisinent déjà la trentaine. Et aujourd'hui, il lâche, il s'en va, et parce qu'il sait ce qui devait l'attendre pour cette saison s'il était là. Et aujourd'hui, Maresca vient prendre une équipe qui, pour moi, n'est plus le City qu'on avait connu il y a de cela 5 années en arrière. Et le résultat est là. Aujourd'hui, Maresca va colmater les brèches avec ceux qui sont là. Et il fera avec. Mais comme l'a dit Farouk, je crois qu'il faut compter sur cette équipe de Manchester United amenée par Michael Carrick. Celle-ci, il ne faut pas oublier. Faut pas oublier cette équipe de Blues avec City.
1: Oui.
4: Et je pense que c'est la fin d'un cycle et il va falloir le construire.
1: Voilà. Reconstruire, c'est vrai qu'on est aussi en début de saison et encore tout est encore possible. Hein. Peut-être quelques mouvements sur le mercato peuvent aider cette équipe de City à réaliser une saison peut-être époustouflante. On va observer tout ça de près. Et puis, Fanny Chabi, vous suivez également? Oui?
4: Je pense que vous avez déjà certainement parlé de l'équipe féminine.
1: Oui. Vous souhaitez revenir sur les Amazones.
4: C'est vrai, j'étais à Corbeil-Essonnes hier et je ne savais pas que l'équipe nationale féminine était dans la zone, puisque c'est à 29 km de Paris. Et aujourd'hui, j'ai eu vent de ça et je me suis dit, ça aurait été une occasion de passer voir certainement le coach Ablaye Ouzeiroui
1: C'est
4: et
1: ça.
4: toute cette bande-là, mais malheureusement, je n'avais pas l'information, sinon je serais allé
1: C'est
4: certainement
1: encore
4: hier.
1: possible, non? Elles vont passer 3 semaines dans cette ville-là avant de prendre la direction de la Pologne.
4: Oui, je verrai avec le temps s'il y a cette possibilité-là et là. Je crois que j'aurai certaines informations peut-être et quand je serai encore plus proche et je vais vous revenir le moment venu.
1: Ce sera avec plaisir. Et puis Fanny Chabi, Arsenal, Manchester City. C'est pratiquement un match à sens unique, hein. 3-0 pour les Gunners.
3: Non, je crois que le match est déjà presque joué, même si le football nous a parfois réservé donc certaines surprises, voilà, des remontadas que nous avons connues. Mais là, je ne vois pas donc cette équipe de City depuis les préparatifs donc de la saison. Je ne vois pas avec Enzo Maresca une équipe de City comme Pep Guardiola. Et je crois que Karl vient de le dire tout à l'heure, que ce soit au Bayern, que ce soit avec le FC Barcelone, Pep Guardiola a, je vais dire, cette capacité-là de pouvoir sonder l'équipe et de voir l'avenir tout de
1: Oui.
3: suite et de donc de lâcher. Il est un peu à l'image d'un certain Jürgen Klopp. Quand Klopp est avec vous, il constate donc que l'équipe commence pas à se déchirer, que malgré donc les recrutements que vous ferez la saison prochaine, il n'a pas donc, je vais dire,
1: L'assurance.
3: l'assurance, voilà, donc de réaliser les mêmes performances. Il lâche l'équipe. Et donc avec
1: C'est
3: Enzo
1: peut-être pour
3: Maresca.
1: ça que Pep a refusé l'Italie, qui sait?
3: Oui,
1: Parce
3: c'est bien
1: que
3: ça. Parce
1: la
3: que
1: nationale ne se porte pas
3: elle ne se
1: bien.
3: porte pas bien. Et donc, avec Enzo Maresca aussi, c'est compliqué parce que quand vous voyez Enzo Maresca avec Chelsea, ça n'a pas été donc
1: Il a été limogé
3: voilà,
1: d'ailleurs.
3: limogé. Ça n'a pas été le vrai adjoint de Pep Guardiola qu'on a connu. On a peut-être pensé que juste pour avoir été adjoint de Pep Guardiola, il aura peut-être l'ADN de City. On attend de voir le début de la saison, mais pour l'heure, je crois que City est tout simplement donc à côté de la porte.
1: Voilà, une petite histoire sur le Community Shield. Il faut dire que c'est un trophée anglais de football opposé à chaque début de saison. Le vainqueur du championnat d'Angleterre, c'est-à-dire dans ce cas d'espèce Arsenal, à celui de la Coupe d'Angleterre, c'est City qui a gagné la FA Cup donc de la saison précédente, la saison qui s'est achevée. C'est l'équivalent du trophée des champions en France. Il existe ce trophée depuis la saison 1907-1908. C'est l'un des plus vieux trophées au monde. Hein. C'est la Fédération anglaise de football qui organise la compétition. Traditionnellement, ce match se déroule une semaine avant le début du championnat d'Angleterre. Ça va être le cas encore cette année puisque la Première Ligue nous revient très bientôt. Eh bien, ce match a souvent lieu au stade de Wembley à Londres en Angleterre pendant la rénovation de ce dernier entre 2000 et 2007. Le match a lieu au Millennium Stadium à Cardiff, au pays de Galles. Pardon. L'édition 2012 se déroule au Villa Park à Birmingham en raison de l'utilisation du stade de Wembley pour la finale masculine de football des Jeux Olympiques d'été de 2012. Et l'édition 2022 se déroule au King Power Stadium à Leicester en raison de l'utilisation du stade de Wembley pour la finale de l'Euro féminine 2022. Le Community Shield est organisé par, comme je l'ai dit, la Fédération anglaise de football. Il correspond à la Super Coupe existant dans la plupart des pays européens. Les revenus de ce match sont affectés au financement d'œuvres de charité ou à d'initiatives locales. Voilà, vous en savez un peu plus sur ce trophée. Le Real joue également actuellement. Hein,
3: oui, Epifan, face au club allemand, Charles 0-4, c'est 2-0 pour les Espagnols.
1: Kylian a marqué ou pas bon, je crois que c'est lui qui a ouvert le score.
3: Oui, il a ouvert le score et puis Dino Sen a marqué le deuxième.
1: Il y a une grosse occasion qui a été ratée.
3: Par Brahim Diaz, malheureusement, sinon on en serait donc à 3 buts. À zéro. Je crois que, en tout cas, du côté du Real, la mayonnaise est en train de prendre peu à peu, même si ce n'est pas Mourinho lui-même l'a dit. Il tente toujours donc, d'avoir 11 types, mais ce serait compliqué cette saison. Quand vous avez donc tous ces joueurs-là, surtout au milieu de terrain, vous avez Camavinga, vous avez Tchouaméni, vous avez Bellingham, vous avez Valverde, vous avez Bernardo Silva. Vous ne pouvez pas jouer avec un milieu à 5, c'est compliqué pour le Special One. Mais comme il sait toujours trouver donc, la solution, on verra ce qui va se passer.
1: Des matchs amicaux en attendant la reprise du championnat. Le championnat, en fait, a même déjà repris en Espagne depuis hier. Séville qui a renversé difficilement le Rayo Vallecano, 2-1. Séville qui a failli être relégué la saison écoulée et qui démarre plutôt bien cette nouvelle saison. Le Real ne joue pas, le Barça non plus, parce qu'il y a beaucoup de joueurs qui ont disputé la Coupe du Monde. Farouk.
2: Bon, oui, moi, je ne m'attendais pas à ça. Quand j'ai vu le calendrier, j'ai cru qu'ils allaient jouer. Bon, c'est après, on dit qu'ils ne vont plus jouer. Ils vont attendre là. Et pourtant, ces équipes-là jouent les matchs amicaux. Et pourtant, ils jouent les matchs amicaux.
1: Mais ça fait un peu bizarre. Oui, on les a exemptés de ce premier match de la saison. Enfin, la raison avancée, c'est ça, les joueurs qui ont joué la Coupe du Monde. Il y a beaucoup de joueurs qui ont joué la Coupe du Monde au Barça et au Real également.
2: Même ceux qui jouent les matchs amicaux, il y a les mondialistes dedans.
1: Oui, quelques rares, comme souvent. Peut-être un ou deux joueurs, bon, ça peut aller.
2: Bon, on attend la semaine prochaine.
1: C'est aussi peut-être ça, l'avantage qu'on accorde au grand club.
2: Oui, c'est un avantage qu'on accorde au grand club. Sinon, il y a à la Real Sociedad, il y a les mondialistes. À l'Atlético Bilbao, il y a les ce qu'on appelle les mondialistes.
3: Il y a Zabal, il y a Sociedad.
1: Après lui, il y a qui encore?
3: Ah bon.
2: À Bilbao, le gardien, lui aussi, là, c'est un mondialiste. Après, il y a encore d'autres joueurs là qui sont mondialistes. Bon. Comme vous l'avez dit, c'est l'avantage qu'on accorde au grand club. Bien vrai, les autres clubs ont fourni beaucoup de joueurs. Bon. Mais on pouvait laisser tout le monde nous reprendre au même moment.
1: Voilà.
2: Et au fur et à mesure, on peut ménager les mondialistes. Bien vrai, le premier match du Barça, c'était face à Bilbao. Et pour le reste, c'était la Real Sociedad. Bon, ces équipes se connaissent quand même.
1: Voilà. Il faut dire qu'actuellement, il y a déjà une petite surprise. Hein. Santander, je crois qu'ils viennent de monter en Liga. Ils mènent 2-0 face à Villarreal, le sous-marin jaune. 43e minute de jeu. Ça commence mal hein, pour...
2: Ou les sous-marins jaunes.
1: Les sous-marins jaunes.
3: Ils sont plongés au fond du pays.
1: lors de la deuxième journée, le week-end prochain, eh bien, les grands vont faire leur retour. On précise déjà hein, que l'Atlético joue mercredi dans le cadre de cette première journée, ce sera face à Malaga. Lors de la deuxième journée, eh bien, le Real Madrid sera sur le terrain de l'Espagnol Barcelone le samedi 22 août, pendant que le Barça sera également en déplacement le dimanche 23 août sur le terrain de Elche à partir de 20h30 minutes. Petitement, et donc le football européen est en train de signer son retour et nous on aime ça, hein, Karl.
4: Oui, bien sûr.
1: Ça nous a déjà manqué pendant quelques semaines.
2: Pendant 2 mois.
1: 2 mois, ouais.
4: C'est vrai, nous les mots, mais il faut dire aussi que la Coupe du Monde a pris par là, en
1: C'est
4: disant
1: vrai.
4: ça nous a
1: Ça nous
4: pris
1: a un peu fait vibrer.
4: par là. Et oui, effectivement, chacun sait pourquoi il aime ça. Et il y a certains parieurs qui aiment ça également.
1: C'est vrai. Oui.
4: Voilà. Donc, moi, je pense que par rapport aux joueurs qui ont été mis au repos, Farouk en parlait, c'est la norme. Pour moi, c'est la norme. On te donne un repos, on te donne un repos, quitte à toi de reposer ou de ne pas le faire. Et vous ne pouvez pas finir une Coupe du Monde en juillet et reprendre en même temps, alors qu'il y a certains qui étaient à la maison depuis près d'un mois et plus.
1: Oui.
4: Donc, il fallait quand même que certains se reposent. Et beaucoup en ont profité avant de rejoindre leur club respectif. J'aimerais que ça reprenne et que nous puissions jouer de cette différence championnat-là.
1: Voilà, le football comme on l'aime avec des grands clubs sur le vieux continent. Le football sur le vieux continent, ce sont aussi les mouvements de transfert. Ça chauffe toujours dans le dossier Alvarez. Au Barça, le joueur tient coûte que coûte à quitter l'Atlético Madrid. Le Barça a formulé des offres, sauf que l'Atlético tient bon du cuisse. Pas question que l'Argentin bouge. Et puis Fan Chabi, jusqu'où ira ce bras de fer?
3: Oui, si j'avais un conseil, je dirais à Alvarez d'attendre encore un an.
1: Mais quand un joueur veut partir et que
3: Oui.
1: vous le retenez, généralement, il fout rien au cours de la saison.
3: Oui, il faut rien au cours de la saison, mais je crois
1: Qui
3: que
1: paie?
3: C'est le club qui paie. Il y a également le joueur qui paie quelque part. Parce que quand vous ne foutez rien, le
2: Ça
3: club
2: coûte.
3: qui voulait peut-être vous acheter va
2: Ça
3: dire que
2: coûte
3: vous
2: la
3: avez fait,
2: blessure.
3: voilà, donc des contre-performances. C'est vrai que le club va perdre parce que dans un premier temps, vous brillez. Pour vous vendre ça, lui, ça coûtera cher.
1: Oui.
3: Là, maintenant, vous perdez en performance. Le club perd. Vous perdez aussi parce que vous n'allez peut-être pas rejoindre le club que vous voulez. On l'a vu avec plusieurs joueurs qui, finalement, ce sont finalement on finit par la Turquie, on finit par la Russie, on finit par d'autres, je vais dire continents juste pour aller chercher de l'argent. Donc je crois que j'étais à la place de Alvarez, je lui dirais donc d'attendre encore peut-être un an, parce que on a constaté la plupart du temps ces joueurs-là qui quittent l'Atlético de Madrid pour le FC Barcelone, ça a toujours été un flop presque. Donc il y a également cette crainte-là et entrer en bras de fer donc avec son club juste pour un transfert, c'est vrai que c'est aussi l'avenir du joueur. Il s'agit bien sûr de l'avenir du joueur. Vous êtes titulé avec l'Atlético de Madrid. Peut-être je serai à sa place que je ferai un peu comme Vinicius Junior, c'est-à-dire essayer de faire chanter entre griffes donc les dirigeants pour une augmentation salariale, parce que qu'est-ce que recherche un joueur? C'est le temps de jeu et peut-être l'amélioration de ses conditions de
1: travail. Quand vous avez envie de jouer dans un autre club aussi, ça compte parfois. Hein. Lui, il aime le Barça, c'est ce qu'il a dit, il souhaite quitter. L'Atlético, les dirigeants Colchoneros sont en train de le bloquer. Je ne sais pas comment cette affaire va se terminer, hein, Farouk.
2: Ça pourrait se terminer en bras de fer,
1: hein?
2: comme le championnat en train de commencer. Si c'était moi le Barça, je n'allais pas continuer, pas forcer. Ça, le reste,
1: Le Barça est à la recherche d'un attaquant.
2: Oui.
1: Surtout après le départ de Lewandowski
2: C'est vrai.
1: en Amérique.
2: Ils ont vendu l'autre à Paris. Donc,
1: On en parlera tout à l'heure.
2: Donc,
1: Torres.
2: Alvarez a un an de contrat encore. Bientôt, il pourra venir libre. Donc, on a fait les offres. Ils ont fait les offres. Ils sont en train de rejeter. Je suis sûr qu'ils iront. La dernière fois, j'ai lu quelque part, il devait reprendre l'entraînement. Et au niveau
1: Il est
2: arrivé
1: venu à l'entraînement,
2: là,
1: ni le directeur général du club, ni le coach Diego Simeone n'étaient
2: là.
1: Ils ont fui, on dirait.
2: Qu'ils étaient en congé.
1: Ils étaient en congé. Ils ne voulaient pas répondre aux questions de Alvarez.
2: Si vous avez que vous êtes en congé, pourquoi vous invitez à l'autre de venir vous voir?
1: Peut-être ses agents vont se couper de lui.
2: Non.
1: Mais non, moi j'ai toujours dit si un joueur a envie de partir,
2: s'il
1: faut
2: partir.
1: Parfois le laisser partir, encore que ça vous rapporte beaucoup d'argent, dans un an il va être libre et
2: Oui.
1: vous risquez de ne plus rien gagner.
2: C'est ça même.
1: Parce qu'à ce rythme-là, je ne suis pas sûr qu'il prolonge.
2: Il ne va pas prolonger.
1: C'est compliqué. Karl, qu'est-ce que vous avez à dire par rapport à ce feuilleton-là?
4: par rapport au feuilleton, je pense que ce n'est pas le premier des feuilletons. Il y en a eu.
1: Oui.
4: Et puis, Fana a dit une chose. C'est vrai, laisser le joueur partir quand il a envie de partir, c'est bien. Ce que le joueur apporte à l'équipe aussi, il faut voir. Chacun est en train de tirer le drap de son.
1: Est-ce qu'il pourra apporter, apporter la même chose avec cette situation? Si on force à ce qu'il reste,
4: il va finir par apporter. Puisque s'il n'apporte pas, c'est à son dépendant également.
1: Mmh.
4: Et je pense que certains joueurs l'ont compris, comme Vinicius qui se l'a joué à un moment donné, qui a fini par prolonger. Parce que lorsque vous avez du talent, c'est sur le terrain que vous monnayez ce talent-là, et c'est à cause de ce talent que vous avez que les gens vont vous chercher.
1: Mmh.
4: Lorsque Alvarez a quitté Titi, c'est parce qu'il avait ce talent-là que l'Atlético allait le chercher.
1: Mmh.
4: Et s'il savait qu'il devait, il aimait le Barça tant, Barcelone pouvait quand même le recruter depuis City.
1: Mmh.
4: Aujourd'hui, il a explosé à l'Atlético, et c'est ça qui permet au Barça d'aller le chercher. Mais l'autre chose qu'Alvarez n'oublie pas, le Barça est malade financièrement.
1: Oui.
4: Et le Barça n'est pas une équipe qui peut.
1: Je crois qu'ils sont prêts à mettre jusqu'à 120, 130 millions d'euros, hein, les Catalans. Je ne sais pas où est-ce qu'ils vont le trouver, mais il semble qu'ils sont prêts.
4: Non, mais écoutez, Jacques, avec le dossier Rodri, on sait ce qui se passe.
1: C'est vrai, ça coince.
4: Si c'est une autre équipe, c'est malade financièrement.
1: Oui.
4: Le Barça, c'est pas une équipe qui peut.
1: Je crois qu'ils sont prêts à mettre jusqu'à 120, 130 millions d'euros, hein, les Catalans. Je ne sais pas où est-ce qu'ils vont le trouver, mais il semble qu'ils sont prêts.
4: Non, mais écoutez, Jacques, avec le dossier Rodri, on sait ce qui se passe.
1: C'est vrai, ça coince.
4: Si c'est une autre équipe, c'est malade financièrement.
1: Oui.
4: Le Barça, c'est pas une équipe qui peut.
1: Je crois qu'ils sont prêts à mettre jusqu'à 120, 130 millions d'euros, hein, les Catalans. Je ne sais pas où est-ce qu'ils vont le trouver, mais il semble qu'ils sont prêts.
4: Non, mais écoutez, Jacques, avec le dossier Rodri, on sait ce qui se passe.
1: C'est vrai, ça coince.
4: Si c'est une autre équipe, et comme vous l'avez dit, à partir certainement libre.
1: Mm.
4: Donc voilà.
1: Voilà.
4: Mais dans le football, il ne faut pas forcer certaines choses.
1: Ouais.
4: Il y a beaucoup qui ont forcé et qui sont allés dans les clubs, qui ont tant désiré et qui ont fait peut-être figure.
3: On a vu Griezmann.
1: Oui, on a vu Griezmann qui a dû faire rebrousser chemin après ce transfert-là qui n'a rien donné. Allez, le Paris Saint-Germain tient son nouvel attaquant, le double champion d'Europe a officialisé hier samedi l'arrivée de Ferran Torres, 26 ans, en provenance du FC Barcelone pour 50 millions d'euros. L'international espagnol s'est engagé jusqu'en juin 2031, 5 ans donc, et portera le numéro 9 champion du monde cet été. Unique buteur de la finale contre l'Argentine, but à 0 après prolongation. L'ancien joueur de Manchester City vient remplacer Gonçalo Ramos, transféré au Milan AC pour 70 millions d'euros, capable d'occuper plusieurs positions en attaque. Torres retrouve surtout Luis Enrique, qui l'avait déjà côtoyé avec la sélection espagnole. Et puis, Fanny Chabu, c'est une très belle recrue, on peut dire, pour le Paris Saint-Germain, qui est en train encore d'étoffer son équipe pour une saison qui s'annonce époustouflante.
3: Oui, pour le PSG, je dirais oui, un très bel attaquant, surtout avec le championnat français. Vous avez vu, Ferran Torres a été objet de critiques à chaque moment, que ce soit avec le FC Barcelone ou même en sélection espagnole, il a été l'objet de beaucoup de critiques.
1: Oui.
3: Mais je crois que c'est un attaquant véritablement sous-coté.
1: Mais c'est à cause de ses maladresses.
3: Oui, ses maladresses.
1: Il rate beaucoup aussi.
3: Il est sous-côté, mais il est important. Il est à l'image. Il marque. Vous ne l'attendez pas. Quand vous ne l'attendez
1: c'est
3: pas.
1: C'est quand on se moque de lui, c'est voilà, lui là, il marque.
3: Il est à l'image de ce joueur-là qui était au Real de Madrid, dont le nom m'échappe également. C'est quand vous ne l'attendez pas. C'est des joueurs, je vais dire, pratiquement sur qui vous ne comptez pas, mais qui viennent et qui peuvent changer donc le coup d'un match. Vous l'avez vu à la Coupe du Monde également avec le FC Barcelone à plusieurs reprises. Il a claqué des doublés, des triplés pour sortir donc le FC Barcelone de certaines difficultés à un certain moment. Donc je pense que Luis Enrique saura l'utiliser. Quand vous avez Varaskelia, vous avez Ousmane Dembélé, vous avez des joueurs comme l'avais dit, avec le PSG, les deux Portugais. Et donc, je crois qu'ils auront la possibilité de servir mieux ce joueur-là, parce que moi, je crois en lui. Je sais qu'il va pouvoir développer son potentiel. Il y a aussi la régularité dont il ne bénéficiait pas au FC Barcelone, qui ont fait qu'on ne le voyait pas beaucoup. Donc, avec le PSG, s'il arrivait peut-être à bénéficier de cette régularité-là sur le terrain, il peut peut-être s'améliorer, parce que quand on le voit, on sait qu'il y a le potentiel.
1: Farouk, c'est une très belle recrue pour le Paris Saint-Germain qui a déjà lancé les couleurs en battant Aston Villa mercredi dernier en Super Coupe d'Europe.
2: C'est une belle recrue pour Paris. Je regarde ce départ de Ferran Torres du Barça parce que c'est un joueur, même quand il sort du banc, quand il rentre là, si ce n'est pas une passe décisive, ça sera un but. Il est efficace. Si vous voyez ses statistiques pour la saison passée, les buts qu'il a marqués, il a sorti le FC Barcelone de certaines situations. Et bon, comme c'est le temps de jeu, même à Paris, voilà, bon,

0: J'aime pas si c'est le titulaire d'office, mais il va essayer
1: Mais il a
0: de
1: plus de chance de gagner la Ligue des Champions qu'au Barça, diront certains.
0: Bon, si c'est la Ligue des Champions, bon, il s'est même fâché parce qu'il voulait même venir jouer la Super Coupe de la Poule.
1: Ah oui,
0: Il s'est fâché
1: effectivement,
0: pour
1: là, il
0: ça.
1: allait déjà gagner un premier trophée.
0: Il a
1: C'est à
0: appris.
1: Cliouche qui a déjà gagné un premier
0: Bon,
1: trophée.
0: il a appris qu'il s'est fâché pour ça.
1: Il
0: Bon, tant mieux.
1: a déjà gagné un premier trophée à Cliouche avec le Paris Saint-Germain. Un match, un trophée.
0: Imagine travailler, moi, avec
1: Et
0: le
1: il
0: temps.
1: pourrait gagner un deuxième ce soir, trophée des champions face à Lens. Ça
0: Bon.
1: devrait se faire, non, pour le PSG.
0: Non, il n'y a pas l'homme. Bon, sur ce côté, Paris est champion. Lens peut tout faire. Paris va l'emporter.
1: Ça reste le football, hein, attention.
0: Oui,
1: Il
0: Jacques.
1: faut porter les gants.
0: De toutes les façons, quoi. Nous tous suivons le football.
1: Oui.
0: Bon, avec ça, on va voir ce que Paris va faire ce soir. Même la dernière fois, ça n'a pas été facile pour eux face à Aston Villa. Et pourtant, ils sont allés au bout. On va les suivre ce soir.
1: Allez, Karl, Paris ce soir face à Lens.
2: Il y a un match. C'est vrai que, au-delà de tout, c'est Paris qui a l'habitude de gagner ces dernières saisons, mais il y a un match face à cette équipe des 100 erreurs du Racing Club de Lens.
1: Oui.
2: Donc,
1: Allô?
2: qui a gagné la dernière fois, c'est pour la Super Coupe d'Europe, si je me trompe.
1: Voilà. Oui, on va prendre la direction de Porte Nouveau Cal, si vous permettez, très rapidement. Il y a Diane qui est enfin disponible. Il ne reste plus que 2 minutes à jouer, comme le dit l'autre.
0: Le
1: 2 minutes 30.
0: temps additionnel.
1: Il ne reste plus que 2 minutes 30, hein, Diane.
3: Bonsoir le plateau, bonsoir cher Catalan.
1: Oui.
0: Bonsoir cher Maridien.
3: Ok, vraiment, toutes mes excuses pour le retard. Hein. Et comme le dirait l'autre, j'ai dormi un peu. Et bon, voilà.
1: Allez, on a parlé un peu de ce Community Shield qui se dispute actuellement entre Arsenal et Manchester City. C'est tout 3-0
0: Oui,
1: hein,
0: match
1: pour les
0: terminé.
1: Gunners. Match terminé, donc
0: C'est
1: victoire
0: terminé.
1: pour les Gunners. Également, un tour sur le marché des transferts avec Torres, Ferran Torres qui rejoint le Paris Saint-Germain. Alvarez qui veut toujours rejoindre le Barça, mais l'Atlético qui dit jamais.
3: Ah oui, il faut dire que City est en train de commencer la saison telle qu'il a achevé. Hein. Et comme l'ont dit certains, Pep voit le danger venu de loin, en fait. Donc, il a figuré rapidement pour ne pas manger et la honte. Parlant de Torres,
1: Oui.
3: quelqu'un disait, un Catalan me disait, bon, il a juste marqué un but en finale, il se la joue. Vivement qu'il était la mayonnaise bonne du côté de PSG, c'est vrai, comparaison n'est pas raison. Dembélé était aussi un tireur sénégalais du côté de Barcelone, mais une fois au PSG, il a montré de quoi il est capable. Donc, vivement que, bah, il est encore très jeune, 26 ans, il a encore de l'espoir, donc il va nous montrer beaucoup de choses. Le Real, c'est vrai, et Mourinho aura vraiment des soucis encore. Hein. Il aura le même souci que Xavi et Alonso. Parce que jusqu'à présent, il n'a pas encore son 11 type. Et ce
0: Il ne
1: sera
0: peut pas avoir.
1: Ça, c'est des problèmes de riches, ça, hein?
0: Il y a une révolution qui a été faite là-bas.
4: Il ne peut pas avoir.
1: C'est un problème de riches, ça.
4: Même
1: Pendant
4: à
1: que
4: l'attaque.
1: certains.
4: Même à l'attaque.
1: Pendant que certains chefs de joueurs, lui, il en a tellement qu'il ne sait pas qui titulariser.
0: C'est une révolution.
3: Et il aura vraiment des soucis, vivement qu'il trouve
1: Et ça peut
3: un
1: constituer un
3: bilan de
1: problème, hein?
3: soucis. Oui, c'est vraiment un problème. Et moi, ça me donne vraiment des soucis, hein, parce que l'autre a dit qu'on veut gagner des trophées. Mais avec ce que voilà, ce serait vraiment difficile. Vivement que la saison commence et qu'on puisse voir quelles sont
0: Rendez-vous
3: les
0: en
3: choses.
0: octobre.
1: Ça, c'est pour le classico. Et il te donne rendez-vous en octobre déjà pour le classico. Le catalan.
4: Quelque chose va se passer.
1: Ça ne va plus être pareil hein, cette année. Allez, on finit très rapidement. Cal, comment vous voyez cette nouvelle saison? Très très rapidement. Oui. Non, de façon globale. Hein, une saison animée dans les différents championnats.
2: Une saison animée parce qu'il y a eu de nouvelles recrues, il y a des joueurs qui sont partis et.

0: Pour quand vous avez peur.
1: Même pas. Hein.
0: Allez, merci à vous. Et puis, Van.
2: Oui, belle saison, je vais dire simplement. Et au Real de Madrid.
1: Ah, attends.
0: Voilà qui est voilà. Il affiche clairement sa couleur.
1: Un but par toi, là.
0: Merci à vous, Farouk. Merci, Epiphane. Merci, Cal, depuis Paris. Merci à Diane qui nous a rejoint depuis Porte Nouveau. Merci également à Dieudonné depuis Djougou. On a fait le tour. Merci aux auditeurs qui nous ont suivis ce dimanche. Merci à Geoffroy Toli à la manipulation technique. Jacques Debris, je t'en dirai chez vous. Rendez-vous dimanche prochain. Même heure, même fréquence.

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2: Le Bénin prend la première place devant le Mali dans la production régionale du coton. La campagne cotonnière 2025-2026 qui s'achève sur une note contrastée en Afrique de l'Ouest alors que la production régionale est en recul. Le classement des principaux producteurs connaît un changement majeur avec le Bénin qui prend donc la première place selon les données du programme régional de production intégrée. La production cotonnière des principaux pays de la zone CFA s'établit à près de 1098 millions de tonnes, soit une baisse de 14,2%, on en parle dans cette édition. Et pendant ce temps, page santé, la situation des relais communautaires du centre de santé de Madina connaît une évolution encourageante. Restés sans salaire pendant plusieurs mois, ils ont vu leur situation s'améliorer à leur grand bonheur. C'est la précision à nous donner par le président Assouma Bioakpo que vous suivrez dans cette édition. On parlera également de cette information. Il s'agit d'une profanation de tombe dans le département du Zou. Deux individus ont été arrêtés avec un crâne humé à Wenki. Le crâne proviendrait, selon les sources locales, de la tombe d'un homme inhumé environ deux mois auparavant. Les deux suspects auraient été surpris au moment où ils s'apprêtaient à vendre les restes humains. La police républicaine garde donc ces deux individus pour être présentés au procureur de la République. Ce lundi, on en parle également dans cette édition. À ces quelques titres viendront s'ajouter d'autres nouvelles au plan

0: août 2026. Mesdames et messieurs, bonsoir. Merci de nous rejoindre. Je vous l'annonçais, la campagne cotonnière 2025 et 2026 s'achève sur une note contrastée en Afrique de l'Ouest. Alors que la production régionale est en recul, le classement des principaux producteurs connaît un changement majeur. Le Bénin prend la première place devant le Mali. Selon les données du programme régional de production intégrée en Afrique, la production de coton-graines des principaux pays producteurs de la zone CFA s'établit à près de 1,98 millions de tonnes, soit une baisse de 14,2% par rapport aux 2,31 millions de tonnes enregistrées lors de la campagne précédente. Le Mali est jusqu'à là premier producteur et enregistre la plus forte contraction. Sa production chute de 39,5% pour s'établir à 397 540 tonnes. Une contre-performance qui permet au Bénin de prendre la tête du classement avec une production de 533 590 tonnes. Mais cette première place ne traduit pas pour autant une embellie de la filière cotonnière béninoise. Le pays accuse lui aussi un recul de 16,3% par rapport à la campagne 2024-2025. Derrière le Bénin et le Mali, le Burkina Faso fait figure d'exception. Sa production progresse de 7% pour atteindre 310 042 tonnes, ce qui lui permet de conserver la troisième place. Cette baisse générale de la production s'explique notamment par les irrégularités pluviométriques qui ont affecté plusieurs bassins cotonniers de la région. En titre, mesdames et messieurs, la situation des relais communautaires du centre de santé de Madina connaît une évolution encourageante. Restés sans salaire pendant plusieurs mois, ils ont vu leur situation s'améliorer à leur grand bonheur. Selon Assouma Bioakbo, président des relais communautaires, les arriérés de paiement ne constituent plus une préoccupation majeure. La satisfaction de leurs différentes préoccupations a été l'œuvre concertée du maire de la commune de Parakou, des autorités de la zone sanitaire, des avancées qui ont permis d'améliorer leurs conditions de travail. Selon Assouma Bioakbo, pour le président des relais communautaires, la santé étant une question de vie, les conditions de travail ne sauraient justifier un relâchement. Assouma Bioakbo est le président des relais communautaires.
1: La situation est, je ne dirais pas totalement améliorée, mais les gens ont quand même fait quelque chose que nous saluons. Les arriérés, tout ça là, on n'est plus dedans. Depuis l'arrivée de notre jeune maire, M. Zulkifilou Zakari, je crois qu'il a pris les taureaux par les cornes. Le médecin coordonnateur également ne dort pas par rapport à cette situation. Le directeur départemental, il fait toujours ce qu'il peut pour que les relais communautaires soient satisfaits. Je crois que leurs efforts sont en train de payer parce que aujourd'hui, presque tous les relais ont le sourire aux lèvres et nous leur remercions pour ça. La santé, ce n'est pas quelque chose avec lequel on s'amuse. Qu'on vous paye ou qu'on ne vous paye pas, vous êtes obligé de très bien faire le travail parce que c'est la vie des enfants qui est en danger. C'est la vie de la communauté. Et donc, on ne comptait pas sur le fait qu'on ne nous payait pas, qu'on n'était pas satisfait pour mal faire le travail. On travaillait sérieusement, on mouillait le maillot et toutes les fois qu'on avait d'occasion, on ne cessait de joindre ces autorités-là pour qu'ils améliorent nos conditions. Et voilà, ils sont en train de tout faire, ils sont en train de jouer leur partition et c'est l'occasion pour nous de leur dire merci.
0: Au-delà de l'amélioration de leurs conditions de travail, le président des relais communautaires appelle les populations à mieux reconnaître leur rôle dans le système de santé. À l'endroit de ses collègues, Assouma Bioakbo lance un appel au courage, à l'abnégation et à la conscience professionnelle. Assouma Bioakbo, président des relais communautaires.
1: Jusqu'à présent, il y en a dans la communauté qui continuent de ne pas reconnaître les relais communautaires comme leur intermédiaire entre le centre de santé et la communauté. Donc, si j'ai un message à leur endroit, c'est de leur demander d'accueillir à bras ouverts ces relais communautaires qui viennent de temps en temps dans leur maison, chaque jour même, je dirais, puisque nous sommes toujours en contact avec notre population. Nous vivons dans la communauté. Donc, de recevoir ces relais communautaires-là et d'accepter les conseils que ceux-là leur donnent, de mettre ça en pratique et de faire ce que ces relais-là leur demandent. Ça contribuera à coup sûr à l'amélioration de leurs conditions dans le domaine de la santé. C'est bien ça. Chers relais communautaires, vous êtes la lumière de la santé. Et je crois que sans vous, les centres de santé seront en difficulté. Ce que j'ai à vous demander, c'est beaucoup de courage. Le travail, il n'y a pas de petit travail. Que chacun fait son travail avec abnégation, avec courage et surtout avec conscience professionnelle. Parce que c'est la vie de nos sœurs, la vie de nos enfants, la vie de nos grands frères, la vie de nos mères. C'est ça que nous avions entre nos mains. Que chacun fasse son travail avec conscience professionnelle.
0: En plus bref à présent, profanation de tombes dans le département du Zou, deux individus arrêtés avec un crâne humain à Wenhi. Le crâne proviendrait, selon les sources,

0: date de la tombe d'un homme inhumé environ 2 mois auparavant. Les deux suspects auraient été surpris au moment où ils s'apprêtaient à vendre les restes humains. À l'été, les éléments du commissariat de Dosso sont intervenus et ont procédé à leur arrestation. Le crâne a été récupéré et les circonstances exactes de son extraction devraient être établies au cours de la procédure. Les deux individus sont annoncés devant le procureur d'Abomey pour répondre des faits qui leur sont reprochés. Toujours en page justice, l'activiste politique Thibaut Ogou, encore une fois devant la justice. Il a été interpellé vendredi par les forces de l'ordre et placé sous mandat de dépôt après sa présentation devant le procureur spécial près la Cour de répression des infractions économiques et du terrorisme, CRIET. En attendant d'en savoir sur les réels motifs de son arrestation, le quotidien Le Matinal révèle que le président du mouvement Alliance Conclave de la Jeunesse serait poursuivi dans un dossier lié à une tentative présumée d'escroquerie au préjudice d'un détenu. Il sera écouté et il a été écouté le jeudi. Il sera écouté le jeudi 27 août prochain à la faveur d'une première audience devant la chambre correctionnelle de la CRIET. Pour rappel, Thibaut Ogou avait déjà été condamné à 38 mois de prison ferme et à 2 millions de francs CFA d'amende par la juridiction spéciale en lien avec les violences électorales de 2021. Il avait ensuite recouvré sa liberté en juin 2024 après avoir purgé sa peine. 4 personnes victimes, dont une grièvement blessée. C'est le bilan d'un accident de circulation survenu dans la soirée de ce samedi 15 août dans la commune d'Adjoum, dans le département de Louimé. Selon le quotidien Libre Express, un véhicule de marque Toyota 26 aurait manqué un virage avant de terminer sa course sous le pont de Tovegbamé. Les victimes se trouvaient tout à bord au moment de l'accident. Alertés, des pêcheurs présents ont proximité se sont rapidement mobilisés pour porter secours aux occupants. Le conducteur qui présentait des blessures à la lèvre inférieure, au front et au cou a été évacué en urgence vers l'hôpital de zone d'Adjoum par l'équipe du Centre communal de protection civile. Selon les secours, toutes les victimes étaient conscientes lors de leur prise en charge. Acheter un appareil électroménager de seconde main permet souvent de faire des économies. Mais derrière ces prix attractifs peuvent se cacher des risques, notamment liés à la sécurité, à la qualité et à la durée de vie des équipements. Akilas Satako s'est intéressé au sujet. Voici son reportage.
1: Si vous avez l'habitude d'acheter des téléphones portables ou autres appareils électroménagers de seconde main, sachez que cette pratique comporte de sérieux risques et peut même vous coûter votre liberté. Avec la montée de la cybercriminalité et du banditisme, s'offrir un téléphone ou un ordinateur déjà utilisé s'avère dangereux. Mathieu, un habitant de Parakou, témoigne qu'il achetait souvent des téléphones d'occasion, mais depuis les multiples arrestations liées à la cybercriminalité, il a préféré abandonner cette habitude.
2: J'en ai acheté une fois, mais bon, pas la suite. Cette option-là, aujourd'hui, je ne ferai plus jamais ça à cause des cas de vol. Actuellement, sur le marché, il y a assez de portables volés, assez d'appareils volés, et c'est des risques que les gens courent en achetant ce genre d'appareils. Moi-même, personnellement, j'ai été victime de plusieurs cas de vol de portables, et on m'a conseillé d'aller au commissariat, que c'est possible de tracer. Donc, au cas où quelqu'un ignorant qu'il y a ce genre de possibilité pour pouvoir retracer les portables, achète un portable volé, lui-même court des risques de prison. Même si le portable est un portable de qualité, il y en a dans la boutique, à moins que ce soit un téléphone touriste.
1: Les techniciens réparateurs de portables confirment cette tendance, eux qui se retrouvent souvent au carrefour de ce type de transaction. Finan Khuedasu, électronicien à Parakou, explique les raisons qui poussent certaines personnes à se tourner vers les appareils de seconde main.
3: Tous les droits ne sont pas égaux. Les moyens qui manquent, c'est ça qui cause tout cela. Sans quoi, on ne va pas quand même aller chercher un appareil occasion acheter. Il y a toujours la qualité. C'est pas parce que la personne a acheté, bon, elle a utilisé, que bon, elle veut revendre, qu'on va dire que ce n'est plus la qualité. Non, ce n'est pas ça. La meilleure solution, si l'on veut acheter un appareil d'occasion, il faut toujours chercher le reçu. Pour ne pas encore courir après avoir acheté. Il faut...
4: Oui, comment?
3: Oui, courir. Bon, peut-être. Tu as acheté un appareil sans reçu, sans carton. Mais peut-être que la personne a volé, tu ne sais pas. Peut-être la personne a volé et elle est venue te revendre, tu ne sais pas. Donc, pour vraiment être épargné de tout cela, il faut demander le reçu. D'où l'appareil vient. C'est ça. Et comme ça, toi-même, tu as acheté, tu es en paix.
4: Mais parfois, on voit certains appareils deuxième main qui sont encore plus efficaces que les appareils boutiques.
3: Bien sûr, ça là, on ne peut pas dire non. Puisque souvent, vous savez, c'est un peu comme les motos. Les motos qui sont sorties maintenant par rapport aux anciennes motos, il y a toujours une différence. Donc, Ce n'est pas mauvais. Acheter un appareil d'occasion, ce n'est pas mauvais. Mais il faut toujours...
1: Anissé Bokor, technicien de téléphone mobile, abondant dans le même sens.
5: Les téléphones deuxième main, ou bien les téléphones en bise, qu'on dit là, c'est des téléphones qui ne sont pas trop recommandés. Pourquoi? Parce que dans les portables que nous utilisons, il y a quelque chose que le blanc a mis, qui est le numéro personnel d'identification de chaque téléphone. Et c'est ça qui nous aide surtout à, quand on dit, on veut tracer un téléphone, c'est à base de ça, on trace les téléphones. Donc, dès que vous payez le téléphone, et si le téléphone est deuxième main chez votre vendeur, celui qui veut vous vendre là, exigez à prendre le reçu d'achat et le carton aussi. Parce que sur chaque carton de téléphone, il y a le numéro d'identification du téléphone et qui est personnel à chaque téléphone.
1: En cette période de vacances scolaires, plusieurs parents achètent des téléphones portables à leurs enfants, parfois de seconde main. Les spécialistes invitent donc les acheteurs à plus de prudence. Ils recommandent de se tourner exclusivement vers les boutiques agréées afin d'éviter tout déconvenu. Finayon Khouidassou et Anissé Bokor, tous deux responsables d'ateliers de réparation d'appareils électroménagers à Parakou, rappellent également qu'il est plus sûr d'opter pour des appareils reconditionnés car ils bénéficient d'une garantie et d'une vérification par des professionnels.
3: Si l'on a les moyens, il est bon d'avoir un appareil neuf. Si on veut acheter son appareil, que ce soit la télévision, le régulateur, que sais-je encore, même téléphone Android, c'est bon d'acheter neuf. Mais au cas où on n'a pas les moyens d'acheter neuf, là, si c'est occasion, il faut toujours chercher à avoir un reçu. Soit à défaut de reçu, qu'on fasse une décharge. C'est très, très, très important.
5: Moi, ce que je vais recommander aux concitoyens, c'est quoi? Si quelqu'un vous amène téléphone deuxième et à payer, exigez le reçu d'achat et le carton du téléphone. Sans ça, dites-lui d'aller vendre lui dans le marché où il peut aller vendre. C'est tout. Sans reçu d'achat ni le carton d'achat. Et même si la personne vous amène un reçu là, contrôlez l'email si ça correspond à ce qui est sur le carton ou bien sur le reçu. Sans ça, c'est la même chose avec les motos. C'est la même chose. Si tu as payé moto et le numéro moteur, numéro châssis qui est sur la moto, ça ne correspond pas avec ce qui est sur le papier. Là, c'est un faux papier qu'on t'a donné.
1: Il conseille enfin aux consommateurs d'exiger des justificatifs lors de l'achat, que ce soit pour un téléphone portable ou tout autre appareil électroménager.
0: Il est 19h passé de 14 minutes, mesdames et messieurs, on marque une courte pause. La générale. Ils ont déjà fait la prison une ou plusieurs fois, mais commettent encore un acte qui les ramène en milieu carcéral. On les appelle des repris de justice. Un phénomène qui représente un défi majeur pour la sécurité publique et interroge sur l'efficacité des peines et des politiques de réinsertion sociale. Et pour corriger le tir, des propositions allant dans le sens de l'instauration des travaux forcés émergent. Une privation de liberté est couplée à une obligation de travail non rémunérée. L'objectif étant d'amener ces récidivistes à changer d'attitude. Président de l'organisation non gouvernementale Prisonniers sans frontières, Babylas Baguidi n'est pas forcément contre l'idée. Il fait d'ailleurs remarquer que des initiatives allant dans ce sens avaient déjà été prises par le passé sans véritable succès.
6: Travaux forcés. Bon, parfois l'expression l'utilise à tort, hein. Je ne sais pas, je ne comprends pas grand-chose. Mais l'État est sur ce chemin. L'État est en train de vouloir créer des fermes maintenant. On avait commencé par vouloir exploiter l'espace qu'il y avait, Kika ici, c'est un domaine de l'État. Mais après, c'est les moyens, c'est les ceci, c'est cela, le manque d'argent de sécurité pour faire ci ou pour faire ça. Donc tout ça là fait que le truc n'a pas abouti. Mais là où nous sommes aujourd'hui, avec le développement, c'est-à-dire déjà ces espaces éducatifs que l'État même a commencé, peut permettre que ceux-là, qui sont tous dans le schéma de la récidive là, qu'on les récupère, qu'on les recense et qu'on les affecte sur les fermes. Si là maintenant, du matin au soir, il doit travailler dans le compte de l'État pour accompagner la nourriture des autres, pour faire ci, pour faire ça, je crois que beaucoup verront que ce n'est plus un lieu de repos, ce n'est plus un lieu où on peut aller se cacher. Non, moi je dis, on peut s'asseoir, réfléchir et concevoir des choses qui seront viables dans le temps.
0: Mais au-delà, le président de l'organisation non gouvernementale Prisonniers sans frontières pense que la question des repris de justice doit être abordée de façon holistique, c'est-à-dire dans son entièreté. Pour cela, il souhaite que chaque maillon de la société puisse jouer sa partition. Babylas Baguidi.
6: Les parents sont responsables de l'éducation de leur enfant ou bien de leur famille. Aller visiter permet de savoir déjà est-ce que l'intéressé peut bénéficier de ci ou de ça. Les ONG qui interviennent en milieu carcéral peuvent avoir les renseignements, les informations nécessaires parce que quand on veut les assister, ce n'est pas qu'elle veut sortir, mais c'est depuis qu'ils sont dedans là qu'on connaît déjà les conditions de ceux-là. Nous, on a assisté des gens ici, on les a récupérés à leur sortie. Nous avions fait un centre de transit à Parakou ici, et quand ils sortent, ils n'ont pas où dormir, ils n'ont rien à manger, même pas les frais de voyage. On essaie de les récupérer parce qu'on est prévenu. Et ils font quelques jours. Ça permet qu'on voit d'où il est venu, qu'on voit de quelle pathologie il souffre, et on voit un peu les conditions, et on l'accompagne. Maintenant, il y en a qu'on arrive même à aller jusqu'à l'autoga, on paye leur billet, on prend les dispositions. Pour les... Il y en a qui prennent les sous, quand vous leur remettez les sous, ils n'y vont pas. Hein. C'est à l'autoga, là, ils s'arrêtent, et puis ils continuent leur java dans la ville. Il y en a qui vendent même le billet qui est acheté à eux, pour prendre le cas. Donc, à des moments donnés, on est obligé de les accompagner jusqu'au village. L'éducation de la population, l'éducation des citoyens, ce n'est pas la chose d'une seule personne. L'État même a une responsabilité.
0: Autre volet de l'actualité, la fête de l'IAM a cette année encore assemblé population, visiteurs, autorités politiques ou administratives et filles et fils de la commune de Savalou ce 15 août. Une célébration annuelle qui dépasse le simple cadre festif pour revêtir une dimension culturelle, spirituelle et identitaire. Au-delà des manifestations et des réjouissances, la fête est aussi vécue comme un moment de fierté et comme chaque 15 août, il s'agit pour plusieurs participants d'un moment de retrouvailles, de renouement avec l'histoire et de revendication de son appartenance à la commune de Savalou. Quelques natifs de la ville expriment ici leurs impressions à l'issue des manifestations de ce 15 août.
7: Cette période, à partir donc du 13 août, est un moment important pour tous les Savalois du monde. C'est la population à travers le monde qui est arrivée et ce moment-là, c'est un moment où toutes les divinités se présentent. C'est un moment où il y a beaucoup de vibrations. C'est un moment où nous sommes connectés à nos sources. C'est un moment où chaque Savalois se retrouve la fierté d'être Savalois ou d'avoir le sang Savalois qui coule dans ses veines.
8: En réalité, déjà, l'idée de savoir que la fête arrive déjà, nous, en tant qu'enfants de Savalou, ça nous ragaillardit déjà. Bagidi Ganyou, c'est sa sortie dans toute sa noblesse qui fait le moment où l'apothéose de la fête. La fête, c'est la fête, alors fêtons ensemble, vivons, vivons.
0: Et toujours dans le cadre de la célébration donc du 15 août, après des journées rythmées par des micros, des caméras, des reportages et des contraintes professionnelles, le personnel de Fraternité FM s'est offert ce samedi 15 août un moment de détente loin de la ville de Parakou, sur l'esplanade d'un hôtel. Journalistes, techniciens, animateurs, cadres et stagiaires se sont retrouvés pour festoyer dans une ambiance chaleureuse et conviviale. Une occasion de renforcer les liens entre collègues et de partager des instants de joie en dehors du cadre professionnel. Retour sur les temps forts de cet événement à travers ce reportage signé Akila Stako.
9: Loin des micros, des caméras et des stylos, le personnel de la radio Fraternité FM s'est accordé ce samedi 15 août 2026 un moment de détente à l'occasion de la fête de l'IAM. Techniciens, journalistes, cadres et stagiaires ont rangé pour quelques heures leurs outils de travail pour laisser place à la bonne humeur et à la convivialité. Dans une ambiance chaleureuse, les participants venus nombreux ont partagé des moments de joie et de fraternité. Séances photo, jeux de distraction et diverses activités récréatives ont notamment meublé cette première édition de la célébration de la fête de l'IAM au sein de la radio. Pour la présidente du comité d'organisation, cette initiative vise à renforcer les liens entre les différents membres du personnel et à offrir à chacun un cadre pour se détendre après les exigences quotidiennes du travail. Karine Djegui, présidente du comité d'organisation.
10: Le bien fondé de cette célébration ou de cette initiative, c'est de réunir le personnel hors du cadre professionnel afin de partager quelques heures de convivialité, changer de cadre, de quitter le tremplin quotidien afin de se vider l'esprit et de partager un bon moment entre collègues. Je profite de l'occasion pour remercier tous nos sponsors. Il s'agit entre autres de l'honorable Abibu Okubu, de l'honorable Inoussa Zimé Chabi, Adam Chabi Boukor, bah, le 13e, Cave du Nord, Amo Kanoussou, etc. Merci pour le soutien de divers autres, que ce soit financier ou matériel.
9: Une initiative saluée par les participants qui se sont réjouis de cette première expérience. Pour eux, cette rencontre constitue une belle occasion de renforcer la cohésion, de mieux se connaître et de partager autrement des moments entre collègues. Raoul Steve Gounoukon, directeur du CEFIMA, livre ses impressions.
11: C'est toujours bien, à des moments donnés, de s'évader, de lâcher un peu. Et c'est ce que nous avons fait. Et c'est justement l'occasion de saluer le directeur de la radio, Rodrigue Azinongbe, et tous les membres du comité d'organisation. Pas qu'on est venu manger, liam pilé seulement, non. Au-delà du repas, ça a été un moment de brassage, un moment de convivialité, un moment où on a également fait des jeux. Il y a eu plusieurs jeux qu'on a organisés. L'initiative doit se pérenniser parce que, vous savez, lorsqu'on travaille toute une année et que vous marquez la pause, c'est toujours un moment de ressourcement en énergie.
9: Noël Aoudou, locuteur en langue bariba, se réjouit également de cette première édition.
12: Je suis vraiment content, honoré parce que j'ai été invité à cette fête. Pour ce qu'on avait l'habitude de me dire, les grandes personnes, on me dit de temps en temps, il faut changer son cadre de vie. Il faut sortir pour aller faire d'autres découvertes. Alors cette fête m'a permis de sortir et d'aller quelque part où je ne suis jamais allé. Alors arrivé là-bas, j'ai partagé beaucoup de repas avec les confrères. Ça a été une fête totale parce que en groupe là, il y avait une égalité entre confrères. Vraiment, ça m'a soulagé. Je suis très très content.
9: À travers cette célébration, le personnel de Radio Fraternité entend ainsi perpétuer l'esprit de convivialité et de fraternité qui caractérise cette fête traditionnelle, tout en renforçant l'esprit d'équipe au sein de la radio. Une première édition qui laisse donc de beaux souvenirs et qui pourrait ouvrir la voie à d'autres rendez-vous de ce genre.

0: On l'avait compris, mesdames et messieurs, on enchaîne avec les nouvelles sportives. Avec vous, Jacques Debré, bonsoir.
1: Bonsoir, Epiphane Chabi.
0: Tournoi jeunesse sans violence à Bétérou, Wari Maru FC sacré champion de la 5e édition.
1: Wari Maru FC inscrit son nom au palmarès du tournoi de football jeunesse sans violence organisé à Bétérou dans la commune de Tiaourou ce samedi. Wari Maru a dominé Bétérou FC lors de la grande finale qui a mobilisé un monde fou sur le terrain du ce jeu. Bétérou, le score du match, 1-0. Un but inscrit par Soulé Bakari, attaquant vedette des vainqueurs. La finale a été marquée par la présence de plusieurs autorités de la commune ainsi que des acteurs du football en battant Bétérou FC, son ennemi juré. Wari Maru succède à Sinaou 2 au palmarès et confirme son rang de l'une des meilleures équipes de l'arrondissement. Le club entraîné par Rodrigue Atta repart avec le trophée ainsi que plusieurs autres lots. Le tout dans une liesse populaire. Pour rappel, comme son nom l'indique, le tournoi Jeunesse sans violence vise à promouvoir la fraternité, le bon vivre ensemble entre les jeunes de Bétérou tout en détectant des talents. Il est organisé par le chef de l'arrondissement, Yves Chabiata.
0: Et en Angleterre, Arsenal donne une leçon à City lors du Community Shield.
1: Oui, le champion d'Angleterre marque son territoire, toujours très ambitieux pour cette nouvelle saison. Arsenal a frappé fort ce dimanche en dominant Manchester City 3-0 dans le Community Shield. Les Gunners ont déjà donc envoyé un message fort. En revanche, les Citizens ont affiché un visage très inquiétant pour sa première sortie officielle sur le banc mancunien. Enzo Maresca, qui a la lourde tâche de succéder à Pep Guardiola, a vécu une entrée en matière particulièrement difficile. Il faut dire que les buteurs sont Calafiori, Aves et Odegaard. Et puis en France, enfin tout en France, pour vous dire qu'il y a le trophée des champions qui va se disputer dans quelques minutes. C'est à partir de 19h45. Et bien, il oppose le RC Lens au Paris Saint-Germain. Le PSG pas avec, bien évidemment, la faveur des pronostics.
0: Merci à vous, Jacques Degbé. C'était les nouvelles sportives. Mesdames et messieurs, on fait un tour à présent sur le continent. Les nouvelles sur le continent, c'est avec vous, Gracia Gbedo. Bonsoir.
2: Bonsoir, Epiphane.
0: En Côte d'Ivoire, pour démarrer, une biosolution contre la maladie du cacao a été trouvée.
2: Depuis des décennies, lorsqu'un cacaoyer est atteint par le Scholten Shoot, il est arraché, un geste radical pour empêcher le virus de gagner les arbres voisins. Des chercheurs de l'université Nangui à Brogoua à Abidjan ont développé une solution à base de matière organique naturelle pour combattre le Scholten Shoot, une maladie virale qui s'attaque au cacaoyer et menace une partie de la production.
0: Cette fois-ci au Mali, où plusieurs produits et objets interdits ont été découverts dans des prisons.
2: Opération coup de poing dans les prisons maliennes. En moins de 24 heures, plusieurs téléphones portables saisis dans une maison d'arrêt près de Bamako. Autres saisies effectuées, des médicaments périmés utilisés comme excitants, comme le cannabis ou encore des amphétamines. Dans une autre prison, des munitions ont été saisies et la brigade d'intervention mène des enquêtes pour être sûre que des armes ne circulent pas dans les maisons d'arrêt, notamment là où sont détenus les djihadistes.
0: On termine par le Tchad où succès Massra ouvert. Reste ouvert donc un gouvernement d'union nationale après sa libération.
2: Évidemment, au lendemain de sa libération, l'ancien premier ministre et opposant succès Massra, gracié ce vendredi par le président Déby, a retrouvé ses partisans samedi soir au siège de son parti, les Transformateurs. En présence de plusieurs organes de presse, il a eu l'occasion d'exposer ses intentions pour l'avenir, même s'il demeure inéligible. Un retour au gouvernement serait donc bien possible, alors que Sucey Massra a déjà été premier ministre durant la transition.
0: Merci à vous, Gracia Gbedo, pour ces nouvelles hors de nos frontières. Mesdames et messieurs, ainsi se referme donc cette édition. Merci de nous avoir suivis. Il est 19h passé de 29 minutes. Merci donc d'être resté en notre compagnie. C'est Geoffroy Toli qui a assuré les manipulations techniques de ce 19h. À l'édition, vous retrouvez Freddy chez Kassa du Sefima. En direct chez vous, je suis Epiphane Chabi. Nous vous disons merci de votre fidélité. On se retrouve demain dès qu'il sonnera 6h15 dans le grand direct de l'information. Mais l'information se poursuit sur Fraternité FM.
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0: chers auditeurs et auditrices de la radio Fraternité de Parakou. On m'appelle le prophète Olanian Justin, le prophète de Dieu envoyé sur terre pour la restauration de l'adoration de Dieu. Nous sommes au numéro 00229 01 97 37 76 14 00229 01 95 18 14 05. Soyez bénis.
1: Amen.
0: Auditeurs et auditrices, le thème que nous sommes en train de développer, qui visiblement doit aller à son thème aujourd'hui, est intitulé « La destruction du péché et le rétablissement de l'homme à l'image et à la ressemblance de Jésus-Christ ». Les versets qui le soutiennent sont tirés du livre de Romains 3, versets 23 à 24, que je demanderai à mon frère de me les lire.
2: Romains 3, versets 23 à 24. « Car tous ont péché et sont privés de la gloire de Dieu. Et ils sont gratuitement justifiés par sa grâce, par le moyen de la rédemption qui est en Jésus-Christ. »
1: Amen.
0: Amen.
1: Amen. Amen.
0: Nous allons prier. Père, dans le nom de Jésus-Christ.
1: Amen.
0: Éternel grand Dieu, grand roi.
1: Papa.
0: Le Dieu des dieux.
1: Alléluia.
0: Le Seigneur des seigneurs.
1: Alléluia.
0: Créateur du ciel et de la terre.
1: Alléluia.
0: De l'univers visible et invisible.
1: Alléluia.
0: Dieu d'Abraham.
1: Alléluia.
0: Dieu d'Isaac.
1: Alléluia.
0: Dieu d'Israël.
1: Alléluia.
0: Jésus-Christ, le Dieu du prophète Olanian Justin.
1: Alléluia.
0: Le Dieu qui a existé de lui-même.
1: Alléluia.
0: L'incomparable.
1: Alléluia.
0: L'inégalable.
1: Alléluia.
0: Le Dieu souverain.
1: Alléluia.
0: Seigneur, je te dis merci.
1: Merci, Seigneur.
0: Parce que la grâce m'a été encore accordée en ce jour de l'Esprit de force de l'Éternel, 3e Elul, Ares 22, pour annoncer ta parole à toute la création au nom de Jésus-Christ.
1: Amen.
0: Car cela ne dépend pas de celui qui court ni de celui qui veut, mais cela dépend simplement de toi qui fais miséricorde.
1: Amen.
0: Tu veux grâce à qui tu veux.
1: Amen.
0: Tu endurcis aussi le cœur à qui tu veux.
1: Amen.
0: Pourquoi, Seigneur, en vertu de l'autorité que tu m'as donnée, je détruis tout hôtel établi sur ce moment et qui ne te glorifie pas au nom de Jésus-Christ.
1: Amen.
0: Tout hôtel érigé avec des ossements humains ou renouvelé à la régulée avec du sang humain, Seigneur, soit renversé au nom de Jésus-Christ.
1: Amen.
0: En lieu place, Seigneur, je rétablis ton hôtel.
1: Amen.
0: J'invoque ton trône à descendre.
1: Amen.
0: Je t'invoque à descendre à ton trône au nom de Jésus-Christ.
1: Amen.
0: J'invoque les entités qui t'entourent dans les cieux de descendre.
1: Amen.
0: Les quatre vivants.
1: Amen.
0: Les 12 légions d'anges.
1: Amen.
0: Les 7 esprits de Dieu.
1: Amen.
0: Les 24 vieillards.
1: Amen.
0: Descendez et campez-vous autour de Jésus-Christ au nom de Jésus-Christ.
1: Amen.
0: Et sur cet hôtel, je reviens et je déclare le bonheur à tous. À tout le monde au nom de Jésus-Christ.
1: Amen.
0: Père, merci.
1: Merci, Seigneur.
0: Sois béni.
1: Amen.
0: Sois exalté.
1: Amen.
0: Sois glorifié.
1: Amen.
0: Car toute la gloire t'appartient en propre au nom de Jésus-Christ.
1: Amen.
0: Merci, Seigneur.
1: Merci, Seigneur.
0: Au nom de Jésus, nous avons prié.
1: Amen.
0: Amen. Chers amis, chers auditeurs, chères auditrices, comme j'ai l'habitude de vous le dire, une chose est d'entendre la parole de Dieu. L'autre qui est plus importante, c'est de comprendre ce qu'on a entendu. C'est pourquoi souvent, nous vous donnons la possibilité de nous poser des questions dans nos inbox, surtout sur les points d'ombre qui se trouveraient à votre niveau au moment où vous êtes allé à la rencontre de cette parole de vérité.
1: Amen.
0: Et c'est ça qui nous a amené à donner solution à beaucoup de choses qui nous ont été posées comme questions. Donc, cette vanne n'est pas fermée. Dieu vous rend toujours disponible et laisse toujours cette ouverture à votre avantage.
1: Amen.
0: Autrement dit, après avoir écouté les enseignements, vous êtes libre de nous poser des questions. En inbox, vous êtes libre de nous poser des questions. Pourquoi nous n'ouvrons pas l'antenne directement au moment où on prêche? C'est parce que le temps qui nous est demandé de faire

0: ne nous suffira pas. Alléluia.
1: Amen.
0: Et c'est dans cette optique que quelqu'un nous a posé une question que nous allons lire d'abord. Et je crois que j'en ai déjà donné des réponses suffisamment sur la toile. J'en ai déjà donné des réponses suffisamment à ceux-là, parce que ce n'est pas pour la première fois que cette question s'adresse à moi, ni la deuxième fois, ni la troisième fois. Alléluia. Et
1: Amen.
0: à chaque fois, je prends la peine de donner l'explication jusqu'à dans sa profondeur. C'est pourquoi toi qui m'écoutes, tu dois savoir m'écouter. Nous allons lire d'abord la question. Alléluia.
1: Amen.
0: Revenir ici au studio, chercher à en donner la réponse, si éventuellement le temps nous le permet.
1: Amen.
0: Alléluia. Parce que
1: Amen.
0: nous avons un message pour vous, un message en ce jour-là pour vous.
1: Amen.
0: Lisons d'abord la question, oui.
1: Colossiens 2, à partir de verset 14 à 17. Il a effacé l'acte dont les ordonnances nous condamnaient et qui subsistait contre nous, et il l'a détruit en le clouant à la croix. Il a dépouillé les dominations, les autorités et les a livrées publiquement en spectacle en triomphant d'elles par la croix. Que personne donc ne vous juge au sujet du manger ou du boire, ou au sujet d'une fête, d'une nouvelle lune, ou des sabbats. C'est un nombre de choses à venir, mais le corps est en Christ. Amen.
2: Amen.
0: Alléluia.
1: Amen.
0: Amen. Je crois que c'est une question auxquelles j'ai donné pas mal de réponses ici. Mais s'il faut vous rappeler ou bien s'il faut vous situer. Bref, je dirais quoi? Lorsque c'est une question qui concerne la Bible, d'office, nous restons les pieds joints dans la Bible. Lorsque c'est une question qui concerne le monde, d'office, nous aurons aussi les pieds joints pour rester dans le monde. On
1: Amen.
0: ne mélange pas le monde à la parole de Dieu. Celui qui va vouloir mélanger le monde à la parole de Dieu veut annuler Dieu. Et personne ne peut annuler la parole de Dieu au profit de sa tradition.
1: Amen.
0: Vous ne pouvez pas mélanger la parole de Dieu au monde de la même manière. Vous ne pouvez pas mélanger le monde à la parole. Je donne un exemple. Je donne un exemple. Et si Dieu dit, mes enfants, venez célébrer la fête de Nissan, par exemple, ou bien venez célébrer la fête de Pentecôte, par exemple, ou bien venez célébrer la fête des temples. Alléluia.
1: Amen.
0: Si Dieu nous demande de célébrer une fête, une pareille fête, mais écoutez, nous ne pourrions jamais mélanger ce que Dieu nous demande de faire à ce que Satan demande aussi à ses adeptes de faire. Nous ne pourrions jamais mélanger ce que Dieu nous demande de faire, nous qui sommes ses enfants, à ce que Satan aussi demande de faire à ceux-là qui sont ses enfants. Alléluia.
1: Amen.
0: C'est pourquoi ce que Dieu nous demande de faire est toujours unique en son genre. Dieu ne se mélange jamais. Dieu, il est unique en son genre.
2: Amen.
0: Et il attire toujours celui qui n'a pas péché vers lui-même.
2: Amen.
0: Alléluia.
1: Amen.
0: Donc, c'est pour dire que si le débat est biblique, nous restons dans la Bible. Si le débat est hors Bible, nous restons en dehors de la Bible. Maintenant, la question qui nous a été posée ici, c'est dans la Bible. Et la question demande quoi? Que personne ne vous séduise. Reprends-moi la question.
1: Que personne donc ne vous juge au sujet du manger ou du boire, ou au sujet d'une fête, d'une nouvelle lune ou des sabbats.
0: Merci.
2: Amen.
0: Ici, le jugement interdit le manger, le boire. On va chercher à savoir quel manger et quel boire dans la Bible. On ne doit pas sortir de la Bible. Si on sort de la Bible pour aller chercher encore du manger, de boire, là, on est déjà en contradiction. On est en contradiction contre le message. On est en contradiction contre la parole. On est en contradiction contre ce que Dieu même lui nous demande de faire.
2: Amen.
0: Alléluia. On dit que
1: Amen.
0: personne ne vous juge d'une nouvelle lune, d'une fête, ou bien de manger. Alléluia.
1: Amen.
0: Reprends toujours la question.
1: Colossiens 2, versets 16 à 17. Que personne donc ne vous juge au sujet du manger ou du boire, ou au sujet d'une fête, d'une nouvelle lune ou des sabbats. C'est un nombre de choses à venir, mais le corps est en Christ.
0: Amen.
2: Amen.
0: C'est ce que Paul a écrit, c'est ce qui a été dit. Alléluia.
2: Amen.
0: Maintenant, nous restons dans la Bible rapidement pour chercher à savoir de quoi il est question. On est en train d'interdire quoi? Alléluia.
2: Amen.
0: On ne doit pas sortir de la Bible. Tu es d'accord avec moi?
2: Oui.
0: On ne doit pas appeler quelque chose dans le monde fête. Si éventuellement Dieu ne nous appelle pas, Dieu ne nous l'appelle pas fête. Alléluia.
2: Amen.
0: Maintenant, vas-y.
1: Exode 23, à partir du verset 14. Trois fois par année, tu célébreras des fêtes à mon honneur.
0: Amen.
1: Amen.
0: Dieu a dit trois fois par année, tu célébreras des fêtes à mon honneur. C'est Dieu lui-même qui est en train de réclamer ces trois fêtes.
2: Amen.
0: Alléluia.
1: Amen.
0: Trois fois par année, tu célébreras des fêtes à mon honneur. Quelles sont ces fêtes? Amen.
1: Amen. Amen.
0: Vas-y.
1: Tu observeras la fête des pains sans levain pendant 7 jours, autant fixé dans le mois des épis. Tu mangeras des pains sans levain comme je t'en ai donné l'ordre. Car c'est dans ce mois que tu es sorti d'Égypte. Et on ne se présentera point à vue devant ma face. Tu observeras la fête de la moisson des prémices de ton travail.
0: Amen.
1: Amen. Amen.
0: Alléluia.
1: Amen.
2: Amen.
0: La première fête ici demandée dans la Bible est appelée quoi? Est appelée la Pâque. La fête qu'on célèbre dans le mois des épis.
1: Amen.
0: Cette fête que Dieu lui-même a donnée à ses enfants pour leur libération. Au temps de la loi, comment elle se célébrait, comment elle est fêtée. Alléluia.
2: Amen.
0: On va voir comment la Pâque est fêtée, comment la Pâque est célébrée.
1: Amen.
0: Au temps de la loi. On va voir comment Dieu lui-même a organisé ça.
1: Amen.
2: Amen.
0: Amen.
2: Amen.
0: Donc, écoutez très bien. Vas-y.
1: Au commencement de vos mois, vous offrirez un holocauste. Amen.
2: Amen.
1: Amen.
2: Amen.
1: Le premier mois, Nombre 28 à partir du verset 16. Le premier mois, le 14e jour du mois, ce sera la Pâque de l'Éternel.
0: Alléluia.
1: Amen.
0: Pour célébrer la Pâque, la fête de Dieu, il y a un temps bien requis, il y a un temps bien identifié.
1: Amen.
0: On ne se lève pas pour célébrer la Pâque comme on veut. Il y a un temps bien défini pour cette célébration. On dit premier mois. Le 14e jour du mois, entre les deux soirs, ce sera la Pâque de l'Éternel. C'est ce que Dieu nous a dit dans le livre de Lévitique. Le premier mois, le 14e jour du mois, entre les deux soirs, ce sera la Pâque de l'Éternel.
1: Amen. Amen.
0: Alléluia.
1: Amen.
0: Et pour célébrer cette Pâque de l'Éternel, comment on versait le sang des animaux? Comment le rituel était observé?
1: Amen.
0: Alléluia.
2: Amen. Amen.
0: Vas-y.
1: Le 15e jour de ce mois, ce sera un jour de fête. On mangera pendant 7 jours des pains sans levain. Le premier jour, il y aura une sainte convocation. Vous ne ferez aucun ouvrage servile. Vous offrirez en holocauste à l'Éternel un sacrifice consumé par le feu. 2 jeunes taureaux, un bélier et 7 agneaux d'un an sans défaut. Vous y joindrez l'offrande de fleurs de farine pétrie à l'huile, 3/10 pour un taureau, 2/10 pour un bélier, et 1/10 pour chacun des 7 agneaux. Vous offrirez un bouc en sacrifice d'expiation afin de faire pour vous l'expiation. Vous offrirez ce sacrifice outre l'holocauste du matin, qui est un holocauste perpétuel. Vous offrirez chaque jour pendant 7 jours, comme l'aliment d'un sacrifice consumé par le feu d'une agréable odeur à l'Éternel. Amen.
0: Alléluia.
1: Amen.
0: Donc nous avions constaté que pour célébrer la Pâque, la fête de Dieu que Dieu lui-même a donnée à ses enfants, surtout au temps de la loi, pour célébrer la Pâque, il faut tuer tous ces animaux. Il faut verser le sang de tous ces animaux. Et c'est comme ça Dieu lui-même a obligé son peuple à célébrer la Pâque.
1: Amen.
2: Amen.
0: Mieux, sur le territoire d'Égypte, il leur a demandé de faire un sacrifice et de mettre le linteau, de mettre le sang sur les linteaux. Quand on parle de linteau, on parle de grosses ouvertures, parce que c'est-à-dire des endroits, des ouvertures très grosses, et au travers de laquelle ou bien par laquelle beaucoup d'hommes peuvent passer. Alléluia.
1: Amen.
2: Amen.
0: Donc, lui-même a dit que pour célébrer la Pâque, à partir de l'Égypte même là, ils ont fait le sacrifice. Maintenant, pour que la Pâque soit pérennisée, pour que la Pâque soit une fête qui doit être célébrée par les enfants d'Israël, alléluia.
2: Amen.
0: Voilà les recommandations, toutes les recommandations que Dieu a données. Il y a la farine qui sera donnée, il y a l'huile qui sera donnée, il y a les sacrifices qui seront donnés, et Tout ceci rentre dans le cadre du rituel de la Pâque.
1: Amen.
0: Alléluia.
2: Amen.
0: C'était comme ça qu'on célébrait la Pâque. On va voir aussi, après la Pâque, la deuxième fête. La deuxième fête que Dieu nous impose.
1: Amen.
0: Vas-y.
1: Nombre 28, à partir du verset 26. Le jour des prémices, où vous présenterez à l'Éternel une offrande à votre fête des semaines. Vous aurez une sainte convocation. Vous ne ferez aucune œuvre servile. Vous offrirez un holocauste d'une agréable odeur à l'Éternel, deux jeunes taureaux, un bélier et sept agneaux d'un an. Vous y joindrez l'offrande de fleurs de farine pétrie à l'huile, trois dixièmes pour chaque taureau, deux dixièmes pour le bélier et un dixième pour chacun des sept agneaux. Vous offrirez un bouc afin de faire pour vous l'expiation. Vous offrirez ce sacrifice outre l'holocauste perpétuel et l'offrande. Vous aurez des agneaux sans défaut et vous y joindrez les libations. Amen.
2: Amen.
0: Alléluia.
1: Amen.
0: Maintenant, pour célébrer la fête suivante, voilà le principe établi. Et ça, là, c'est dans l'organigramme de Dieu.
1: Amen.
0: Ce n'est pas en dehors du royaume. C'est de ces fêtes que Dieu parle, que Colossiens parle.
2: Amen. Amen.
0: Colossiens ne parle pas de janvier. Janvier n'est pas dedans. Noël n'est pas dedans. Fête des Pères n'est pas dedans. Fête des Mères n'est pas dedans. Ascension n'est pas dedans. Assomption n'est pas dedans. Fête d'Iam, Tevihuela n'est pas dedans.
1: Amen.
2: Amen.
0: Colossiens ne connaît pas les fêtes mondaines. Non.
2: Amen.
0: Les fêtes mondaines, Colossiens n'en connaît pas. Mais Colossiens est en train de parler de ce qui s'observait dans la Bible, de ce qui est fait dans la Bible, ce qui est semé dans la vie de l'homme pour qu'il soit toujours pécheur. Alléluia.
1: Amen.
0: Donc Colossiens a les yeux plus ouverts que vous et a l'intelligence pour comprendre véritablement ce que vous n'avez pas compris.
1: Amen.
0: Alléluia.
2: Amen.
0: Donc nous, notre mission, c'est différente, totalement différente de votre mission à vous. Parce que Dieu nous a accordé la grâce de le reconnaître, de connaître qui il est quand il était venu dans ce monde. Il nous a aussi accordé la grâce d'aller à son adoration.
1: Amen. Amen.
0: Alléluia.
1: Amen.
0: Donc, voilà le deuxième cas où on a compris que forcément, on doit s'accrocher à Dieu.
2: Amen.
0: C'est Dieu qui a créé tout.
2: Amen.
0: Mais on doit s'accrocher à lui.
1: Amen.
0: Sans lui, on ne pourra rien faire.
1: Amen.
0: Lui-même nous l'a dit. Il dit, sans moi, vous ne pouvez rien faire.
1: Amen.
0: Alléluia.
2: Amen.
0: Sans lui, Jésus-Christ, personne ne peut être agréable à Dieu. Donc, nous devons savoir qui nous sommes, où est-ce que nous sommes et qu'est-ce que nous sommes en train de faire.
2: Amen.
0: Alléluia.
1: Amen.
0: On va encore continuer un peu. Vas-y.
1: Nombre 29, à partir du verset 1er.
0: Mm-hmm.
1: Le septième mois, le premier jour du mois, vous aurez une sainte convocation. Vous ne ferez aucune œuvre servile. Ce jour sera publié parmi vous au son des trompettes. Vous offrirez un holocauste d'une agréable odeur à l'Éternel, un jeune taureau, un bélier et sept agneaux d'un an sans défaut. Vous y joindrez l'offrande de fleurs de farine pétrie à l'huile, trois dixièmes pour le taureau, deux dixièmes pour le bélier et un dixième pour chacun des sept agneaux. Vous offrirez un bouc en sacrifice d'expiation afin de faire pour vous l'expiation. Vous offrirez ce sacrifice outre l'holocauste et l'offrande de chaque mois, l'holocauste perpétuel et l'offrande et la libation qui s'y joignent d'après les règles établies. Ce sont des sacrifices consumés par le feu d'une agréable odeur à l'Éternel. Amen.
0: Oui, vas-y.
1: Le dixième jour de ce septième mois, vous aurez une sainte convocation, vous humilierez vos âmes, vous ne ferez aucun ouvrage. Vous offrirez un holocauste d'une agréable odeur à l'Éternel, un jeune taureau, un bélier et sept agneaux d'un an sans défaut. Le quinzième jour de ce septième mois, vous aurez une sainte convocation. Vous ne ferez aucune œuvre servile. Vous célébrerez une fête en l'honneur de l'Éternel pendant sept jours. Vous offrirez en holocauste un sacrifice consumé par le feu d'une agréable odeur à l'Éternel, 13 jeunes taureaux, 2 béliers et 14 agneaux d'un an sans défaut.
0: Amen.
1: Amen.
0: Lorsque vous allez compter tous les animaux qui seront sacrifiés par le peuple au cours de la troisième fête, vous allez voir qu'au total, ça fait 219.
2: Amen.
0: 219 animaux.
2: Amen.
0: Et ce sont ces animaux que Salomon a tué, Salomon en son temps, a tué ses animaux, a honoré Dieu au travers de ses sacrifices, si bien que la nuit, Dieu est venu et Dieu a commencé par discuter avec lui. Donc, je dis que pour célébrer la Pâque, voilà les sacrifices que nous devons observer. Pour célébrer la fête des prémices, voilà, appelée la fête de la Pentecôte, voilà les recommandations de Dieu vis-à-vis de ces fêtes. Oui. Parce que c'est la fête de Dieu aujourd'hui, l'homme étant totalement devenu méconnaissant de tout ce qu'il doit lui faire, de tout ce qui doit lui donner le bonheur, l'homme abandonne la Pentecôte de Dieu pour aller s'accrocher à une autre fête mondaine ici chez nous qu'on appelle Novitcha.
2: Amen.
0: Alléluia.
1: Amen.
0: Novitcha n'est jamais égal à la vraie Pâque de Dieu. La vraie Pâque de Dieu n'attend jamais Novitcha pour se mélanger. Non. C'est un acte totalement et horrible. Amen. Vous ne pouvez pas vous mélanger avec vos ennemis comme ça.
2: Amen.
0: Alléluia.
2: Amen.
0: Donc nous avons compris que pour célébrer la Pâque, nous devons faire des sacrifices. Pour célébrer la Pentecôte, on doit faire des sacrifices. Pour célébrer la fête des tabernacles, n'en parlons pas. Et l'homme était dans ces sacrifices-là quand Jésus-Christ est venu. Et qu'est-ce qu'il a fait? Jésus-Christ a arrêté le sacrifice.
2: Amen.
0: Le processus de sacrifice, il a arrêté ça.
2: Amen.
0: Et il dit désormais que c'est lui, Jésus-Christ, qui amènera l'homme dans la vie éternelle. Et c'est normal.
1: Amen.
0: Alléluia.
2: Amen.
0: C'est normal, c'est lui qui est venu nous tracer le chemin. Mm. C'est lui qui est venu nous ouvrir la traçabilité pour que nous atteignions l'arbre de vie dont on nous a privés. Parce que aussi longtemps que personne ne va faire le retour à l'arbre de vie, l'échec est garanti, quel que soit son rang social. Alléluia.
2: Amen.
0: Donc, nous ne sommes pas en train de parler des choses qui sont en dehors. Janvier ne nous concerne pas. La Noël ne nous concerne pas. Les fêtes des mères ne nous concernent pas. Les fêtes des pères ne nous concernent pas. Toutes les autres fêtes qui amènent l'homme toujours en abattoir. Alléluia.
1: Amen.
0: L'homme lui-même ne le sait pas. Donc, nous sommes tous d'accord que quand on est dans cette libation, alléluia.
2: Amen.
0: Quand on est dans cette libation, je suis certain que ça ne peut jamais marcher. Alléluia.
2: Amen.
0: Donc, ne pas célébrer la fête, Dieu n'a jamais dit de ne pas célébrer la fête. Mais le sacrifice qui sont au-dessus, tout ce qui a été dit comme précepte au sujet de cette fête avant que Jésus-Christ ne vienne, au temps de Jésus désormais a été annulé.
2: Amen.
0: C'est ce que son sang a fait.
2: Amen.
0: Son sang est allé à la croix, annuler tous les préceptes avec lesquels on l'avait condamné.
1: Amen. Amen.
0: Donc son sang, Dieu a annulé cette condamnation. Alléluia. C'est pourquoi aujourd'hui, nous allons célébrer la Pâque, nous Amen. Allons célébrer la Pentecôte, nous allons célébrer la fête des tabernacles sans jamais verser un seul sang.
2: Amen.
0: Sans jamais verser le sang innocent.
2: Jamais. Amen.
0: Alléluia.
2: Amen.
0: Oui, vas-y.
1: Colossiens 2, verset 14 à 15. Il a effacé l'acte dont les ordonnances nous condamnaient et qui subsistait contre nous et il l'a détruit en le clouant à la croix.
0: Il a effacé l'acte dont les ordonnances nous condamnaient.
2: Amen.
0: Les ordonnances, c'est quoi? Ce que la loi avait ordonné. Alléluia.
2: Amen.
0: Il a effacé l'acte dont les ordonnances nous condamnaient. Tout ce que la loi avait recommandé n'a jamais été suivi par l'être humain. Et lorsque la loi recommande que vous ne suivez pas la lettre d'office, tout ce que vous allez poser comme acte vous rend désormais pécheur. Maintenant, si vous devenez pécheur, alléluia.
1: Amen.
0: Vous êtes condamné. Vous êtes condamné à 100% si vous êtes pécheur. Maintenant, celui qui est pécheur ne peut plus se sauver lui-même. Amen. Il va falloir quelqu'un d'autre pour le déplacer de l'endroit où il est. Alléluia.
2: Amen.
0: Il a effacé l'acte dont les ordonnances nous condamnaient. Ça veut dire que Jésus, en allant à la croix, a effacé nos péchés.
1: Amen.
0: A effacé ces actes qui nous condamnaient alors que l'acte n'est plus là. Il a effacé complètement.
2: Amen.
0: Alléluia.
1: Amen.
0: Oui, vas-y.
1: Il a dépouillé les dominations et les autorités et les a livrées publiquement en spectacle en triomphant d'elles par la croix.
0: Amen.
1: Amen.
2: Amen.
0: Il a dépouillé les autorités.
2: Amen.
0: Et les a livrées publiquement en spectacle, en triomphant d'elle par la croix. Donc, mon frère, la question que tu as posée n'a rien à voir avec le monde. La question que tu as posée a sa réponse dans la Bible.
1: Amen.
0: Et sa réponse ici, c'est ça ce que je t'ai dit.
2: Amen.
0: Alléluia.
2: Amen.
0: Dieu ne parle pas des choses qui sont dans le monde. Lorsque c'est un débat biblique, on reste à l'intérieur de la Bible.
2: Amen.
0: On ne sort pas pour aller chercher des arguments, revenir encore manger, boire, ressortir pour aller chercher des... Non, ça ne se fait pas. Donc, nous sommes à l'intérieur. Nous sommes dans le royaume. Et tout problème du royaume, la solution se trouve dans le royaume.
1: Amen.
0: Alléluia. Normalement, Amen. Ceux qui sont du royaume ne doivent pas connaître janvier. Jamais. Ceux qui sont du royaume ne doivent pas savoir les anniversaires.
1: Jamais.
0: Ceux qui sont du royaume ne doivent pas savoir comment faire le phare. Mm-hmm. Ceux qui sont dans le royaume ne doivent pas savoir ces choses que Dieu avait interdites.
1: Amen.
0: Alléluia.
1: Amen.
0: Dieu lui-même nous l'avait interdit, dit, je ne dois jamais vous voir totalement approcher de ces choses. Vous ne devez jamais les servir.
1: Amen.
0: Vous ne devez jamais vous prosterner devant ces choses.
2: Amen.
0: Vous n'allez jamais le faire.
1: Amen.
0: Alléluia.
1: Amen.
0: C'est pourquoi Jésus-Christ, lorsqu'il est venu dans ce monde, il a pris un fouet et il a chassé les gens du temple. Pourquoi? Parce que lui, il est venu reformer, ramener l'homme dans son état initial pour l'aider à devenir temple de Dieu.
1: Amen.
0: Alléluia.
1: Amen.
0: Parce que l'homme qui devient temple de Dieu, il est imbattable.
1: Amen.
0: Il devient fort.
2: Amen.
0: Amen. Donc l'essentiel aujourd'hui, c'est de faire tout possible pour savoir ce qui est dans le cœur de Dieu. Amen.
1: Amen.
0: Savoir si véritablement notre Dieu nous envoie au dehors pour aller constater encore des choses que lui-même n'a jamais planifiées. Il n'a jamais planifié ces choses, mais tout ce qu'il nous enseigne, tout est dans le royaume.
1: Amen.
0: Alléluia. Donc, Amen. Voilà de façon grosso modo les trois fêtes dont la Bible nous parle et comment aussi ces fêtes sont célébrées au temps de la loi, avec les sacrifices, maintenant avec la grâce, comment nous les célébrons aujourd'hui.
1: Amen.
0: Nous sommes tous d'accord que nous ne faisons plus de sacrifices.
1: Oui,
0: oui ou non?
2: Oui.
0: Aujourd'hui, nous ne confessons plus nos péchés, nous confessons Jésus-Christ.
1: Amen.
0: Et si nous confessons Jésus-Christ, c'est-à-dire son sacrifice nous lave en même temps, c'est-à-dire nous purifie de tous nos souillures.
1: Amen.
0: Alléluia.
1: Amen.
0: Oui, vas-y.
1: Romains 10, à partir du verset 9. Si tu confesses de ta bouche le Seigneur Jésus, et si tu crois dans ton cœur que Dieu l'a ressuscité des morts, tu seras sauvé.
2: Amen.
1: Car c'est en croyant du cœur qu'on parvient à la justice, et c'est en confessant de la bouche qu'on parvient au salut. Selon ce que dit l'Écriture, quiconque croit en lui ne sera point confus.
2: Amen.
0: Amen.
1: Amen.
0: Quiconque croit en lui ne sera point confus.
1: Amen.
2: Amen.
0: Quiconque croit en qui? En notre Seigneur Jésus, ne sera point confus.
1: Amen.
0: Donc tu dois savoir qu'il y a une différence entre croire au Seigneur Jésus, croire en notre Seigneur Jésus, et s'accrocher à des histoires du monde. Je donne un exemple. Celui qui s'accroche au dimanche et qui ne sait pas que le sabbat appartient à Dieu et que c'est normalement le sabbat qui devrait être son partage, mais celui-là, il est païen. Même s'il est chrétien, il est païen. Tout chrétien qui abandonne le sabbat de Dieu pour s'accrocher à dimanche, mais il est un païen à 100%. Parce que ce qui se passe sur le païen va s'accomplir aussi sur lui rapidement. Alléluia.
1: Amen.
0: Vas-y.
1: Nombre, Hébreux 4, à partir du verset 8. Car si Josué leur donne le repos, il ne parlera pas après cela d'un autre jour. Il y a donc un repos de sabbat réservé au peuple de Dieu. Car celui qui entre dans le repos de Dieu se repose de ses œuvres, comme Dieu s'est reposé des siennes.
2: Amen. Amen.
0: Alléluia.
1: Amen.
0: Repos de sabbat réservé au peuple de Dieu.
1: Amen.
0: Ça, je suis touché dans mon amour propre. Réservé au peuple de Dieu. Repos de sabbat réservé, c'est une réservation. Maintenant, Dieu nous réserve de bonheur et l'homme décide de souffrir. Parce qu'avec dimanche, forcément, vous devez souffrir. Avec l'adoration de dimanche, l'homme souffre. L'homme, sa vie devient totalement ingérable. Lui-même ne sait plus ce qui se passe parce que la confusion l'a saisi. Alléluia.
1: Amen.
0: Donc, vous devez savoir que Dieu ne demande pas autant Comme nous sommes en train de demander ici, là, Dieu n'est pas là où nous sommes. Dieu est ailleurs. Dieu est ailleurs. Et aujourd'hui, dans le cœur de Dieu, est que nous quittions l'idolâtrie.
1: Amen.
0: Nous quittions, nous abandonnons l'idolâtrie.
1: Amen.
0: Parce que si nous ne quittons pas l'idolâtrie, le blasphème contre le Saint-Esprit ne sera jamais pardonné, ni dans ce siècle, ni dans le siècle à venir.
1: Amen.
0: Amen.
1: Amen. Amen.
0: Donc, c'est pour vous dire que nous devons nous lever comme un seul homme pour comprendre rapidement ce que Dieu nous demande de faire afin de bénéficier de lui.
2: Amen.
0: On a déjà trop tardé. On a déjà trop perdu de temps. Le chrétien, le christianisme nous a fait perdre beaucoup de temps. C'est pourquoi, chers amis, je vous demande d'ouvrir les yeux.
1: Amen.
0: Ouvrons les yeux et ouvrez les yeux.
2: Amen.
0: Pendant longtemps, on a fait l'expérience, mais ça n'a rien donné. On a fait l'expérience. Quelle expérience on n'a pas fait? Quelle prière on n'a pas fait? Quel jeûne on n'a pas fait? Quel parler en langue on n'a pas dit? Mais on a dit tout ça là. Ça a donné quoi? Ça a donné du pipeau. Ça a donné zéro. Alléluia.
2: Amen.
0: Normalement, la sorcellerie ne peut pas attaquer l'enfant de Dieu. La sorcellerie ne peut pas attaquer l'enfant de Dieu. Mais c'est ce à quoi nous assistons aujourd'hui, parce que l'homme est allé ailleurs, l'homme a abandonné Dieu. Alléluia.
1: Amen.
0: Amen.
1: Amen.
0: Donc, nous devons comprendre que après ces fêtes, il n'y a plus de célébration. Si après ces fêtes, des enfants de Dieu décident de se rendre visite ou de pour manger et pour boire chacun l'autre chez l'autre, bon, Dieu n'en fait pas cas. Hein. Dieu, ça ne lui dit rien. Ça ne lui dit rien, ça ne, c'est pas un péché si ses enfants se rendent visite pour manger ensemble, pour discuter ensemble, pour boire ensemble. Dieu Amen. N'est pas contre ça.
1: Amen.
0: Alléluia.
1: Amen.
0: Dieu n'est pas contre ça. Mais ce que Dieu interdit, je vous l'ai déjà dit. Ce que Dieu ne peut jamais approuver, ce que Dieu ne peut jamais accepter, je vous l'ai déjà dit. Alléluia.
1: Amen.
0: Donc vous devez comprendre que affaire de Colossiens n'interdit pas le sabbat. Affaire de Colossiens n'interdit pas le culte de Dieu.
1: Amen.
0: Affaire de Colossiens n'a pas annulé le temps de Dieu.
2: Amen.
0: C'est peut-être nous qui ne comprenons pas, c'est nous qui voulons annuler le temps de Dieu au profit de notre tradition.
1: Amen.
0: Alléluia.
1: Amen.
0: Donc c'est ça, tu dois faire attention. Vas-y.
1: Matthieu 15, à partir de verset 6. Vous annulez ainsi la parole de Dieu au profit de votre tradition. Hypocrite, Esaïe a bien prophétisé sur vous quand il a dit: ce peuple m'honore des lèvres, mais son cœur est éloigné de moi. C'est en vain qu'il m'honore en enseignant des préceptes qui sont des commandements d'hommes. Amen.
2: Amen.
0: Alléluia.
1: Amen.
0: En enseignant des préceptes qui sont des commandements d'hommes.
1: Amen.
0: Des commandements d'hommes. Dimanche, c'est un commandement d'hommes. Celui qui vous dit d'aller dans les églises dimanche là, c'est un commandement d'homme, parce que dimanche n'est pas dans la Bible.
1: Amen.
0: Ça veut dire que celui qui suit l'adoration de dimanche, par exemple, tous les dimanches dans les églises, il est allé plus loin. Il a quitté le forum, il a déserté le forum. Celui qui va plus loin et qui ne demeure plus dans la doctrine de Christ, il n'a pas Dieu, il n'a Amen. Pas le Christ.
1: Amen.
0: Et il ne peut même pas parler de Christ.
1: Amen.
2: Amen.
0: Ça, c'est un commandement d'homme. Vas-y.
1: 2 Jean, à partir de verset 9.
0: Mm-hmm.
1: Quiconque va plus loin.
0: Quiconque va plus loin.
1: Et ne demeure pas dans la doctrine de Christ.
0: Oui.
1: N'a point Dieu.
0: N'a point Dieu.
1: Celui qui demeure dans cette doctrine a le Père et le Fils.
0: Mm-hmm.
1: Si quelqu'un vient à vous et n'apporte pas cette doctrine, ne le recevez pas dans votre maison et ne lui dites pas salut.
0: Si quelqu'un vient à vous et n'apporte pas cette doctrine, ne le recevez pas chez vous. Et ne lui dites pas salut. Alléluia.
1: Amen.
0: Vas-y.
1: Car celui qui lui dit salut participe à ses mauvaises œuvres.
0: Car celui qui lui dit salut, celui qui lui dit salut participe à ses mauvaises œuvres. Alléluia.
1: Amen.
0: Donc vous devez savoir que l'enfant de Dieu doit connaître ce que son créateur Dieu lui dit. Ce que son créateur lui enseigne.
1: Mmh.
0: Alléluia.
1: Amen.
0: Ce que Dieu nous enseigne à notre époque. Parce que notre époque a notre enseignement.
2: Amen.
0: Alléluia.
1: Amen.
0: D'ici là, au moment où nous ne serons plus là, et que la génération, la relève va prendre les commandes des choses, là, Dieu va aussi leur dire ce qu'ils vont faire en leur temps.
1: Amen.
0: Mais pour le moment, vous devez savoir que c'est ce que nous disons que vous allez suivre.
2: Amen.
0: Alléluia.
1: Amen.
0: Donc, je crois que la réponse a été judicieusement donnée. a été aussi religieusement donné.
2: Amen.
0: Toi qui m'as posé la question, si peut-être il y a des points que nous n'avons pas répondu, là, tu peux me revenir encore dans mon inbox et je vais revenir encore sur la question. Maintenant, ce que nous voulons faire aujourd'hui, nous allons tout doucement vous amener à savoir comment on vit sur la terre pour bénéficier des avantages de Dieu. Une chose est de venir vers Dieu. L'autre chose qui est plus importante, comme je l'ai dit à l'entame, c'est de chercher à s'accrocher à Dieu. Alléluia.
1: Amen.
0: Pour que la vie soit meilleure. Parce que nous devons nous poser à chaque fois cette question. Pourquoi nous allons dans les églises? Pourquoi nous recherchons, pourquoi nous allons chez les vaudounons? Pourquoi nous allons chez les sacrataires et consorts? C'est parce que nous avions senti un vide en nous. Et ce vide, on le pensait le recharger sous tous les cieux. Amen.
2: Amen.
0: On pensait, hein, c'est-à-dire combler ce vide sous tous les cieux. Ce vide n'est rien d'autre que notre Dieu.
2: Amen.
0: Celui qui vient dans ce monde et qui ne comprend pas ce que nous sommes en train de dire là, c'est dangereux. Alléluia.
1: Amen.
0: Donc la première des choses, pour une base de réussite, nous devons identifier Dieu, nous devons connaître Dieu. Tout individu qui vient sur cette terre et qui n'a pas la connaissance de Dieu, il s'est maudit lui-même.
2: Amen.
0: Alléluia.
2: Amen.
0: La connaissance de Dieu est obligatoire, totalement obligatoire, avant toute chose.
2: Amen.
0: La connaissance de Dieu. Qui est Dieu véritablement? Quel est son nom? Quel est son temps? Amen.
1: Amen.
0: La connaissance de Dieu est obligatoire. C'est pourquoi le livre de Jean 17 va nous parler beaucoup. Vas-y.
1: Jean 17, à partir du verset 3. Or, la vie éternelle, c'est qu'ils te connaissent, toi le seul vrai Dieu, et celui que tu as envoyé, Jésus-Christ.
0: Amen.
1: Amen. Amen.
0: La vie éternelle, c'est qu'ils te connaissent, toi le seul vrai Dieu, et celui que tu as envoyé, Jésus-Christ.
1: Amen.
0: La vie éternelle, ce n'est pas la prière. La vie éternelle, ce n'est pas le jeûne. La vie éternelle, ce n'est pas rabakasso centrabo, rakakaka. Non, la vie éternelle, c'est zéro de tout ça là. La vie éternelle est que les humains te connaissent. Toi, le seul vrai Dieu, et celui que tu as envoyé, Jésus-Christ. Amen.
1: Amen.
0: Donc, si la vie éternelle n'est pas de prier, si la vie éternelle n'est pas de jeûner, si la vie éternelle n'est pas d'observer tout ce que nous observons dans les églises, et que la vie éternelle, c'est la connaissance de deux personnalités. Amen.
1: Amen.
0: La vie éternelle, nous devons connaître Dieu, et nous devons connaître aussi qui nous sommes. Amen. Alléluia.
2: Amen.
0: Si c'est comme ça, alors bon nombre de chrétiens aujourd'hui vont perdre la vie éternelle, parce que la vie éternelle n'est pas perçue, l'explication de la vie éternelle n'est pas perçue sous ce temps-là avec beaucoup de personnes. Alléluia.
2: Amen.
0: La vie éternelle, c'est qu'ils te connaissent. Ça veut dire que la première base pour la réussite vraie d'un enfant de Dieu, il doit connaître Dieu qui l'a amené ici. Et pour connaître Dieu ici, il doit connaître celui que Dieu a envoyé. La vie éternelle, c'est qu'ils te connaissent, toi le seul vrai Dieu, et celui que tu as envoyé, Jésus-Christ. Alléluia.
2: Amen.
0: Ça veut dire que c'est le premier point. Maintenant, la connaissance de Jésus-Christ, nous le savons déjà, nous l'avions déjà défini. Comment on connaît Jésus? Parce que Dieu lui a donné le nom qui est au-dessus de tous les noms. Alléluia.
1: Amen.
0: Donc, si nous quittons ce point, la connaissance de Dieu, lorsque vous connaissez Dieu, le premier fruit qui en découle, c'est quoi? Dieu vous ouvre la porte de la vie.
2: Amen.
0: La porte fermée depuis Adam et Ève. La porte du jardin d'Éden. La porte de l'âge de Noé, la porte de la réforme abrahamique, la porte de la réforme mosaïque. Lorsque vous connaissez Dieu, Dieu vous donne, il vous donne une ouverture. Et l'ouverture là est unique en son genre. Cette ouverture vous conduira encore à entrer en lui. Alléluia.
2: Amen.
0: Cette ouverture que Dieu va vous donner, vous continuerez encore à entrer en lui. Parce que c'est une ouverture qui vous permet d'avoir beaucoup de choses. C'est une ouverture qui vous permet d'avoir un peu de richesse. C'est une ouverture qui vous permet de comprendre, de commencer par comprendre rapidement même le message. Alléluia.
2: Amen.
0: C'est Dieu lui-même qui le fait. Tout individu qui vient à Dieu. Chez nous ici, tout individu qui vient à Dieu. Alléluia.
1: Amen.
0: Après avoir connu Dieu, doit bénéficier de cette ouverture forcément. Et lorsque cette ouverture vient, on va voir d'abord dans le livre de Jean 10, ce que Jésus même nous a dit.
1: Jean 10, verset 9.
0: Mm-hmm.
1: Je suis la porte. Si quelqu'un entre par moi, il sera sauvé. Il entrera et il sortira et il trouvera des pâturages. Amen.
0: Alléluia.
1: Amen.
0: Amen.
1: Amen. Amen.
0: Je suis la porte. Si quelqu'un entre par moi, il sera sauvé. Il entrera et sortira et il trouvera des pâturages.
1: Amen.
0: Ça veut dire quoi? Ça veut dire que lorsque vous connaissez Dieu et que Dieu vous ouvre la porte, il vous permet d'y entrer et d'en ressortir. Dans ce va-et-vient, il vous donne une idée d'entreprise. Écoutez-moi très bien. J'ai bel et bien dit le processus pour une vie réussie en Jésus-Christ. Alléluia.
1: Amen.
0: Lorsque vous parvenez à le discerner, je reprends. Lorsque vous parvenez à le discerner, il vous permet l'ouverture du jardin d'alors qui était fermé par les anges. Alléluia.
1: Amen.
0: Il vous permet d'avoir l'ouverture sur ces lieux sacrés. Maintenant, lorsque l'ouverture est enclenchée, Jésus vous donne une idée d'entreprise. Une idée d'entreprise. Parce que c'est ça là qui va te permettre de commencer par gagner.
1: Amen.
0: Ce n'est pas l'enfant de Dieu qui se tracasse, non. C'est la vertu qui est en nous qui va se tracasser et va donner toutes les solutions possibles.
1: Amen.
0: C'est pourquoi lorsque Dieu appelle quelqu'un, il se met toujours au large. Il fait tout possible pour que ses enfants ne soient pas mélangés avec ceux du monde. Alléluia.
1: Amen.
0: Donc, l'idée d'entreprise ici va vous permettre d'avoir tout ce que vous voulez. L'idée d'entreprise va vous permettre ici de mettre des choses en place. Et mieux, il nous a encore donné le sabbat pour que tout ce que nous allons faire soit plongé complètement dedans.
2: Amen.
0: Alléluia.
1: Amen.
0: Donc, l'idée d'entreprise, nous allons voir un exemple palpable dans la Bible avec Jacob. Jacob était quelqu'un qui n'avait pas étudié. On peut dire qu'il n'a pas étudié. Jacob ne s'est pas chassé comme son frère, son grand frère, Esau. Son grand frère, lui, l'a appris la chasse. Au moins, lui, l'a appris quelque chose. Mais Jacob, lui, faisait quoi? Lui, il était dans la maison, il était soumis à ses parents et il écoutait seulement les enseignements. Et sur ces enseignements qu'il écoutait, l'avait aidé à connaître profondément Dieu jusqu'à aller discerner la valeur du droit de l'onction qui est sur son grand frère. Le grand frère, lui, n'avait pas le temps. Lui, il allait à la chasse, il faisait la chasse, ainsi de suite. Ça veut dire que lui n'avait pas le temps, surtout pour le spirituel. Lui, il est là, il se décarcasse, surtout il se tracasse dans la chair, parce que selon lui, il faut beaucoup se tracasser avant de manger. Mais je vous dis que c'est Dieu qui donne à manger à ses enfants.
1: Amen.
0: Lorsque vous connaissez Dieu et qu'il vous ouvre la porte, pour vous permettre de manger, il vous donne une idée d'entreprise. Et c'est avec cette idée d'entreprise que Dieu vous nourrit.
1: Amen.
0: Alléluia.
1: Amen.
0: C'est comme ça Dieu nourrit ses enfants. Dieu ne nourrit pas ses enfants comme ce que le monde écrit, comme ce que le monde fait. Amen.
1: Amen.
0: Mais c'est lui là sa manière de donner à manger à ses enfants. On va lire un peu Jacob, vas-y.
1: Genèse 30, à partir de verset 25.
0: Mmh.
1: Lorsque Jacob, Laban lui dit, puisse trouver grâce à tes yeux, je vois bien que l'Éternel m'a béni à cause de toi.
0: Alléluia.
1: Amen.
0: Donc vous connaissez bien l'histoire de Jacob et de Laban, parce que Laban c'est son oncle, c'est le frère à sa mère, le frère à sa mère, à la mère de Jacob. Donc, lorsque Esau voulait le tuer, il a détalé, il est allé chez son oncle. en question ici là-bas. Et là-bas, il est berger parce qu'il doit travailler d'abord avant de manger. Donc, rapidement, il est devenu berger. C'est lui qui amenait les animaux de son beau-père, de Laban, au pâturage. Donc, il le faisait à chaque fois. Mais pendant 7 ans, il a travaillé en voulant se marier à la fille de son oncle. L'oncle l'a trahi et il va falloir qu'il travaille encore 7 ans, 7 autres nouvelles années, avant de prendre la femme qu'il cherchait. Donc tout ça, là, vous connaissez l'histoire. Mais ce qui me réjouit, c'est quoi? Lorsqu'il était berger ici, dans la cour de son beau-père, à un moment donné, Dieu lui-même a décidé, il dit, mon fils, aujourd'hui, tu ne vas plus rester ici. Tu
2: Maison.
0: dois quitter ici parce que tu dois devenir toi-même.
2: Amen.
0: Il a déjà travaillé pendant 7 ans fois 2. Ça fait 14 ans déjà. Alléluia.
2: Amen.
0: Et Dieu lui a donné de secret l'élevage qu'il faisait, l'agriculture qu'il faisait à son beau-père. Dieu lui a révélé le secret de ses activités. Et c'est avec ces secrets-là que Jacob est devenu Israël. C'est avec ces secrets-là que Jacob a réussi. Alléluia.
2: Amen.
0: Avec cette idée d'entreprise, ça veut dire que lorsque Dieu vous appelle et que vous ne patientez pas jusqu'à ce niveau-là où je suis en train de vous amener, vous allez faire les choses de vous-même alors que Dieu n'est pas dedans. Alléluia. Mais
1: Amen.
0: vas-y.
1: Genèse 30, à partir du verset 27. Laban lui dit, puisse trouver grâce à tes yeux. Je vois bien que l'Éternel m'a béni à cause de toi. Fils-moi ton salaire et je te le donnerai. Jacob lui dit, tu sais comment je t'ai servi et ce qu'est devenu ton troupeau avec moi. Car le peu que tu avais avant moi s'est beaucoup accru et l'Éternel t'a béni sur mes pas. Maintenant, quand travaillerai-je aussi pour ma maison? Laban dit, que te donnerai-je? Et Jacob répondit, tu ne me donneras rien. Si tu consens à ce que je vais te dire, je ferai paître encore ton troupeau et je le garderai. Je parcourrai aujourd'hui tout ton troupeau, mais à part parmi les brebis, tout agneau tacheté et marqueté, et tout agneau noir, et parmi les chèvres, tout ce qui est marqueté et tacheté, ce sera mon salaire.
0: Alléluia.
2: Amen.
0: Pendant longtemps, Jacob travaillait pour son beau-père. Mais le beau-père n'a jamais pensé lui payer un salaire. On lui préparait seulement à manger. On lui donnait à manger à lui, à ses femmes et à ses enfants. Jamais il n'a pensé à lui donner un salaire. Déjà qu'il a compris que Jacob voulait partir, il a commencé par lui proposer des salaires. Alléluia. C'est
2: Amen.
0: pourquoi vous devez avoir les yeux ouverts. Lorsque l'Éternel se lève, ses ennemis se dispersent.
2: Amen.
0: Alléluia.
2: Amen.
0: Vas-y.
1: Ma droiture répondra pour moi demain quand tu viendras voir mon salaire. Tout ce qui ne sera pas tacheté et marqueté parmi les chèvres et noir parmi les agneaux sera de ma part un vol. Laban dit, eh bien, qu'il en soit selon ta parole. Ce même jour, il mit à part les boucs, rayés et marquetés, toutes les chèvres tachetées et marquetées, toutes celles où il n'y avait du blanc, et tout ce qui était noir parmi les brebis. Il les remit entre les mains de sa fils. Puis il mit l'espace de 3 journées de chemin entre lui et Jacob. Et Jacob fit paître le reste du troupeau de Laban. Jacob prit des branches vertes de peupliers, d'amandiers et de platanes. Il appela des bandes blanches, mettant à nu le blanc qui était sur les branches. Puis il plaça les branches qu'il avait pelées dans les auges, dans les abreuvoirs, sous les yeux des brebis qui venaient boire, pour qu'elles entrassent en chaleur en venant boire.
0: Amen.
2: Amen.
0: Amen. Alléluia.
1: Amen.
0: Donc Dieu lui a révélé le secret de 3 plantes, peuplier, amandier, platane. Et il dit, tu dois peler ces 3 branches, tu dois les mettre ensemble. Lorsque les brebis vigoureuses viendront pour boire, tu dois sortir les trois plantes là. Et lorsqu'ils vont les voir, ils vont entrer en chaleur et vont commencer par donner de petits, ils vont commencer par faire des petits et qui seront gros, qui seront charnus. Alléluia.
2: Amen.
0: Ça veut dire qu'il y a un secret, le secret de l'élevage même a été révélé à Jacob.
1: Amen.
0: Et c'est sur cette révélation que c'est cette révélation de Jacob qui va le lever, qui va le rendre milliardaire.
1: Amen.
0: Ça veut dire qu'il a discerné Dieu. Après avoir discerné Dieu, Dieu lui a ouvert la porte de la vie éternelle, la porte d'accès, la porte de bénédiction. Je suis la porte. Si quelqu'un entre par moi, il sera sauvé. Il entrera, il sortira, il trouvera du pâturage.
1: Amen.
0: Ça, c'est Jésus-Christ, même ça.
1: Amen.
0: Maintenant, si Jésus-Christ te donne cette ouverture, il te permet une idée d'entreprise. Parce que c'est avec cette idée que tu seras riche.
1: Amen.
0: Alléluia.
1: Amen.
0: Lorsque tu deviens riche, tu dois savoir que tu es demandé à soutenir l'œuvre de Dieu.
1: Amen.
0: L'enfant de Dieu, pour que ses abondances, ou bien pour que tout ce qu'il est en train de faire soit pérennisé d'éternité en éternité, il doit savoir comment rendre grâce à Dieu. Il doit savoir que tout ce qui concerne Dieu sur cette terre ne sera jamais oublié ni négligé par lui.
1: Amen.
0: Parce que c'est à lui que Dieu a donné l'idée d'entreprise, c'est à lui que Dieu a remis les bénédictions. Celui-là, ce dernier doit savoir que d'office, sans qu'on lui dise quoi que ce soit, il doit se lever à chaque fois pour soutenir l'œuvre de Dieu,
1: Amen.
0: comme cela se doit.
1: Amen.
0: Et c'est ce que Dieu nous a dit dans Proverbe. Il dit, tu dois m'honorer. Parce qu'en soutenant l'œuvre de Dieu, tu es en train d'honorer Dieu pour que Dieu ne chute pas. Alléluia.
2: Amen.
0: Donc on va lire un peu, vas-y.
1: Proverbe 3 à partir de verset 9. Honore l'Éternel avec tes biens.
0: Honore l'Éternel avec tes biens. Comment on peut honorer l'Éternel avec ses biens? Honorer l'Éternel avec ses biens, c'est de prendre ses biens pour accompagner l'œuvre que l'Éternel a établie sur la terre.
1: Amen.
0: L'œuvre de Dieu sur la terre, c'est exactement la même chose. Amen.
1: Amen.
0: Tu dois honorer l'Éternel. Tu ne dois pas faire ça aujourd'hui et demain gronder. Ou bien tu ne vas pas faire ça. Tu ne vas pas faire le matin et le soir gronder. Non. Amen.
2: Amen.
0: Tu dois honorer tout ce que tu donnes à l'Éternel, ne doit pas être grondé, ne doit pas être accompagné de murmures. Ça doit être accompagné des signes d'honneur.
1: Amen.
0: Amen. Honore l'Éternel avec tes biens. On donne à l'Éternel avec supplication. On ne
2: Amen.
0: donne pas à l'Éternel totalement orgueilleux. Non. Oui, vas-y.
1: Honore l'Éternel avec tes biens et avec les prémices de tout ton revenu. Alors tes greniers seront remplis d'abondance.
0: Alors, tes greniers seront remplis d'abondance. Tout ce que je suis en train de vous dire, c'est comment vivre la paix sur la terre en Jésus-Christ.
1: Amen.
0: Alléluia.
1: Amen.
0: Alors, continue, oui.
1: Alors tes greniers seront remplis d'abondance et tes cuves regorgeront de moût.
0: Alors, tes greniers seront remplis d'abondance et tes cuves regorgeront de moût. Ce n'est pas l'homme lui-même, l'enfant de Dieu. L'individu là, ce n'est pas lui-même qui se décarcasse pour remplir ses greniers. Pour remplir ses greniers, c'est tout un principe. Alléluia.
2: Amen.
0: Et c'est le principe que je suis en train de vous expliquer. Alors tes greniers seront remplis d'abondance. La fois passée, j'ai dit que l'enfant de Dieu ne connaît pas les mauvaises années. Il n'y a aucune année que Dieu va envoyer à ses enfants où on va dire que c'est une mauvaise année. Jamais. Ça ne se fait pas. Amen.
1: Amen.
0: À moins que vous ne vous connaissez pas. Lorsque vous venez, vous rentrez dans une nouvelle année. D'ailleurs, même à chaque fois, nous sommes uniques en notre genre. Oui ou non?
2: Oui.
0: Nous sommes uniques en notre genre. Donc, nous devons savoir que lorsque nous rentrons dans une nouvelle année, pour que l'année soit bénéfique pour nous, nous allons toujours chercher à accompagner l'œuvre de Dieu. Les premiers revenus de notre vie doit être semé en Dieu. C'est ça qu'on appelle prémisse. Alléluia.
2: Amen.
0: Donc nous devons avoir ces comportements-là. Nous devons avoir ces connaissances pour que les greniers soient remplis. Parce que lorsque les greniers deviennent vides, il y aura l'amertume. Alléluia.
1: Amen.
0: Réponds-moi une fois encore le verset. Oui, vas-y.
1: Proverbe 3 à partir de verset 9. Honore l'Éternel avec tes biens et avec les prémices de tout ton revenu. Alors tes greniers seront remplis d'abondance et tes cuves regorgeront de moût.
0: Alors tes greniers seront remplis d'abondance était que vous regorgerez de monde. Lorsque Dieu te bénit comme ça, lorsque Dieu te bénit comme ça et que tu es regorgé de monde, le quatrième point, tu dois faire tout possible pour inculquer ce Dieu à tes enfants,
1: Amen.
0: à tes descendants.
2: Amen.
0: On va voir l'exemple d'un grand homme de Dieu, David, le conseil qu'il a donné à son enfant. Lorsque vous venez dans cette position d'abondance, vous devez faire tout possible pour passer cet enseignement à vos enfants.
1: Amen.
0: Vous ne devez jamais laisser vos enfants dans l'idolâtrie. Vous devez leur enseigner ce Dieu que je vous enseigne. Vous devez leur enseigner ça. Adam et Ève ont refusé et ils en ont tiré les conséquences. Alléluia.
2: Amen.
0: Vas-y.
1: En Chronique 28, à partir du verset 9. Et toi, Salomon, mon fils, connais le Dieu de ton père et sers-le d'un cœur dévoué et d'une âme bien disposée. Car l'Éternel sonde tous les cœurs et pénètre tous les desseins et toutes les pensées. Si tu le cherches, il se laissera trouver par toi, mais si tu l'abandonnes, il te rejettera pour toujours.
0: Mais si tu
2: Amen.
0: l'abandonnes, il te rejettera pour toujours.
1: Toujours.
0: Nous allons arrêter là aujourd'hui. Soyez bénis.
1: Amen.

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